difficile, mais l'amour, malgré le détachement, est présent et est très fort. Donc, Helwa Yabaladi, commençons par Miss Sarajevo.

C'était la chanson Helwaya Baladi, mon beau pays, précédée de Miss Sarajevo. On poursuit maintenant avec quelqu'un qu'on peut dire et classifier comme étant très marginal. Il s'agit de Brigitte Fontaine. On a déjà joué plusieurs pièces de Brigitte Fontaine au cours des dernières années et on ne fera pas exception en 2026. On va présenter d'abord Le Goudron qui sera suivi de La femme à barbe. Les deux textes sont souvent décrits comme étant des textes surréalistes et je voulais m'arrêter quelques secondes pour faire des précisions, apporter des précisions sur le terme surréalisme ou surréaliste. On entend de plus en plus, ou depuis quand même quelques temps, les gens dire « Ah, c'est vraiment surréaliste » pour dire que quelque chose n'est pas réel, quelque chose qui est même irréel. Or, le surréalisme ou quelque chose qui est considéré comme étant surréaliste est quelque chose justement de tellement réel que c'est plus que réel, mais c'est vraiment dans la catégorie du réel. Donc, dans la conception des surréalistes, André Breton et ses acolytes, qui ont démarré le mouvement surréaliste, il faut vraiment ranger un paysage, un texte, une image surréaliste dans la catégorie du réel, mais plus que réel. Voilà, donc deux textes, donc Le Goudron et La femme à barbe, définitivement dans cette catégorie. Donc, en écoutant, disons-nous que c'est quelque chose qui peut paraître irréel, mais dans un certain sens, ça peut être justement très, très réel, au point tel que ça nous semble irréel, mais c'est quand même quelque chose de réel. Bon, alors là, peut-être que je me mélange ou nous mélange un petit peu, mais c'est vraiment dans ce sens-là qu'il faut l'interpréter selon, évidemment, les définitions qu'ont donné les premiers surréalistes. Je vous donne quelques petites lignes parce que les textes sont assez clairement dits et chantés, donc ça sera assez facile pour vous de suivre. Allons nous promener, quel bonheur d'être né, le chemin est si beau, du berceau au tombeau. Ça c'est donc Le Goudron et la chanson progresse dans des belles scènes et des moins belles scènes plus qu'on avance dans la chanson. Et la femme à barbe, donc la nuit est une femme à barbe venue d'Isfahan ou de Tarbes. La nuit est une femme à barbe, la nuit. Le matin est l'épée de Dieu lancée pour nous crever les yeux. Le soleil est un fauve en rut qui ne manque jamais à son but. Voilà, donc je vous laisse l'écoute et surtout l'interprétation de ces textes de qu'on nomme surréaliste dans ce sens des premiers surréalistes. Alors, faites l'exercice, ça en vaut la peine.

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Valérie Westwood au micro qui vous accompagne comme à chaque samedi soir à l'émission Contenu Explicite. Et on poursuit maintenant avec le duo franco-brésilien PPJ. On entendra d'abord Cœur qui sera suivi de Fourmi. Ce sont deux pièces avec des textes assez simples, mais avec des messages quand même et des interrogations ou des questions qui, effectivement, nous questionnent. Dans le cas de la pièce intitulée « Cœur », on commence avec cette espèce d'interpellation « Allons pêcher au large, revenons, plantons des graines et t'aimer et donner la vie. Tout cela me fait du bien, bien, bien. » Donc, c'est le refrain. Donc, c'est chanté en français, en brésilien, portugais-brésilien et en français. Le refrain est intéressant. Les gens qui voyagent ont du cœur. Ils connaissent l'amour vraiment. Ils voyagent à l'intérieur, au fond d'eux-mêmes. C'est quelque chose, une question intéressante, le voyage intérieur, le voyage physique vers l'étranger, mais aussi l'étranger en nous-mêmes que l'on découvre possiblement dans ces voyages ou même dans les voyages que l'on fait sans se déplacer. C'est un peu ce que ça nous amène à, disons, à mijoter cette chanson « Cœur » de PPJ. La chanson qui suit donc « Fourmi », encore une fois, on alterne les paroles en français et en portugais brésilien. Premier couplet, j'ai reconnu alors que j'avais et je l'avais jamais vu. Je suis pas pressé, j'ai apprécié autant que j'ai pu. Laisse-moi me poser et m'imposer, c'est ce que j'ai voulu. Je veux te voir et te revoir jusqu'à ce qu'on n'en puisse plus. Et ensuite, la traduction en Brésil, c'est rien ne donne plus de tranquillité que d'être ce que l'on ressent. Et ça s'est répété 4 fois. Et là, on enchaîne avec le français. Mater les fourmis toute la journée, c'est ça la vie. Tous ces moments, tout, c'est du temps. Il ne faut pas que l'on oublie. On va poser l'air dans l'herbe, dans notre squat de Normandie. Ne plus jamais bouger, je veux plus d'autres bruits que celui-ci. Et on reprend donc, rien ne donne plus de tranquillité que d'être ce que l'on ressent. Alors, encore une fois, il y a le sens au premier degré, bien entendu, mais ensuite l'essence au deuxième degré de cette chanson Fourmi. Mais donc, écoutons d'abord de PPJ la pièce Cœur.

On clôture l'émission à Montréal avec Mantis, de qui on entendra d'abord Poème et Le nom d'un chien. Deux pièces qui sont tirées de l'album Les fleurs préférées de ma mère. Je vais d'abord vous lire l'extrait de Bandcamp qui décrit l'album, et ça nous donne beaucoup de pistes pour comprendre les deux textes, qui sont quand même des textes assez longs, avec beaucoup vraiment à se mettre sous les dents. Après un premier cycle marqué par ses explorations au sein de différents projets et une pause déterminée amorcée à la fin 2022, Mantis revient en 26 avec Les fleurs préférées de ma mère, un album profondément introspectif qui marque un virage artistique aussi intime qu'assumé, nourri par une crise identitaire et une quête de sens amorcée sur les routes de l'Europe et de l'Amérique centrale. Ce nouveau projet prend racine dans un retour au fondement. La guitare, la voix et une écriture dépouillée, directe et essentielle. Fruit d'un long processus de recherche textuelle et sonore, Les fleurs préférées de ma mère s'articulent autour de réflexions sensibles sur l'amour, l'amitié et les liens familiaux à l'ère digitale, portées par une remise en question du modèle patriarcal et des dynamiques relationnelles occidentales. L'album pose une question simple mais vertigineuse. Connaissons-nous réellement les gens que l'on aime? Bonne question. À travers cette prémisse, Mantis esquisse une œuvre où la vulnérabilité devient un moteur de création et où chaque chanson agit comme tentative de rapprochement, de réparation ou de compréhension. Je n'ai pas l'habitude de lire d'un texte comme celui-là, mais je trouvais que c'était quand même un bon résumé, bon, de l'album, mais aussi dont les deux pièces qu'on va entendre, Poème et Le nom d'un chien, sont assez emblématiques. Je vais vous donner quelques extraits d'abord, donc, de Poème. Il faut savoir mieux faire que me prêter deux mains et m'indiquer le lieu du mal. Je miracle tous les jours, ne marchant dans les pas de personne. Peut-être qu'acheminer les cendres au cours d'eau, on ne se lasse pas. Voilà un poème comme une boucherie. On voit effectivement ressortir ce qu'on entendait dans l'introduction, dans la présentation du groupe. Et dans la autre, disons, perle de cette fois-ci de la chanson Le nom d'un chien. Le nom d'un chien, c'est celui que je porte. Il attrape ma main quand je me laisse tomber. Je fais confiance à ma solitude. Ça fait juste 100 fois qu'elle essaie de me ronger. Un début et une fin. Je n'ai pas l'habitude. Je fais semblant au point de ne plus pleurer. Alors, il y a effectivement une rétrospective dans les deux pièces et une introspection et un re-questionnement sur les liens. Les liens affectifs, les liens qui sont dans la durée et qui évoluent évidemment. Donc c'est effectivement ce qui ressort dans ces deux pièces de Le nom d'un chien, mais on va écouter d'abord Poème du groupe Mantis.

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Après la désertion, l'assoiffement, le sommet, la vallée et encore une fois le sommet, la brûlure à chaque pas, les chats de gouttière, la table dans les étoiles, la balançoire de haut en bas, le tourniquet pour remonter le cœur hors de ses puits. Après tous les pas, non pas la mer ouverte et les horizons comme des bras, non pas l'herbe fraîche, tes yeux de fin du monde suffisante, surtout pas un grand poème, mais un angle dans une pièce contre lequel déposer son dos. 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

Nous voici arrivés à la fin de l'épisode 167 de Contenu Explicite. Ici Valérie Westwood qui vous remercie à nouveau de votre écoute et qui vous donne rendez-vous la semaine prochaine, samedi, à 20h. Au revoir.

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0: Bienvenue à Disconomie. Ici DJ Matt avec DJ Phil, IT Gaudi, DJ JP. Avec vous pour une heure et demie de temps, ce samedi soir. Bonjour à tous.
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débute ce show avec un peu de post-punk. Hers avec Dorothy pour commencer le show. Présentement, on écoute un peu de contenu canadien. Car Culture, Nothing Burger.

0: On vient juste d'entendre les sons de Donatella Rettore avec Splendito, Splendetta. Avant ça, c'était Nada avec Amore Desperato, un des disconomistes est allé en Italie récemment. Devinez lequel et vous courez la chance de gagner un shout-out. Écrivez-nous au info à commercial disconomic.xyz. Avec ceci, on passe en pause. On se la coule douce en détente et on revient avec un peu plus de grouille d'un peu partout dans le monde. C'est Disconomic sur les ondes de CISM.
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Et oui, toujours dysconomique. On s'est tenu à l'écart du micro en cette deuxième partie parce que on voulait laisser la place à la grouille. Shout-out à tous ceux qui grouillent en ce moment, que ce soit sur les planchers de danse ou dans votre auto. Dysconomique, c'est mettre le feu au dance floor. Avec ceci, nous passons dans la danger zone avec Nous c'est Aretis, Ricky Soul de C3PO.

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des flûtes archaïques venues du riff marocain, des guitares hypnotiques teintées d'esprit californien, des bulles numériques croisant un dance floor africain, un mandra bouddhiste traversant un paysage urbain. Voilà quelques images sonores symptomatiques du thème que nous allons évoquer durant l'heure qui vient. Cette semaine, Solenoid a décidé de vous emmener sur un de ses terrains de jeu favoris. Un terrain qui, bien qu'associé à l'explosion du mouvement hippie, n'a cessé de se transformer au fil des générations. Bref, certains d'entre vous l'auront deviné, aujourd'hui, c'est à un libre inventaire de musiques hallucinogènes que Solenoid va vous convier. Des musiques tant anciennes qu'actuelles, qui pendant près d'une heure cracheront de vos enceintes un déluge de sonorités bourdonnantes et de rythmiques lancinantes. Entre déviance rock et hallucination funk, de thèmes soufis en symboles chamaniques, Solenoid se soumettra aujourd'hui aux aléas d'un mix polychrome à travers lequel notre perception de l'espace, du temps, des formes et des couleurs pourrait bien être altérée. Un mix brumeux et parfois acidulé qui, l'espace de 55 minutes, proposera une vision élargie du concept de musique psychédélique. Bienvenue en Ecstasy, territoire sonore versatile et fertile. Bienvenue dans cette zone multidimensionnelle dédiée à tous ceux qui aiment conjuguer expérience sonore et dérèglement sensoriel. Vous l'aurez compris, Solenoid s'adressera aujourd'hui aux amoureux et autres sympathisants de la drug music. Et pour cette première escale en Ecstasy, nous vous confierons au caïd du soufisme futuriste, l'incontournable Merkan Dede.

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1: Non. Pourquoi je devrais?
0: Oui, tu devrais.

Peut-être l'ignorez-vous, mais vous testez actuellement les vertus hypnothérapeutiques de musique visant l'extase ou la transe. Entre bourdonnement entêtant et effet euphorisant, nous gravitons depuis presque une demi-heure dans un espace polymorphe où cohabitent DJ turc, jazzman américain, rocker mongol ou encore maître musicien marocain. Pour connaître tout le détail de cette première escale en ecstasy, rendez-vous dès à présent sur notre site internet solenopole.org. Poursuivons sans plus attendre notre périple hypnotique en compagnie cette fois-ci d'une légende du space rock psychédélique, Hawkwind.

Bonsoir. Je voudrais vous inviter dans le monde de l'optique spectaculaire. Ça peut être une machine à hallucination parfaite et beaucoup, beaucoup plus. Mais ce n'est pas vrai, c'était des essais de transmission que vous avez captés. Nous pensions que personne ne pourrait le faire.

0: Je crois que mes hallucinations recommencent. À tous les deux, vous ne pouvez pas être vrais.
1: Oh, nous avons enregistré vos hallucinations, ainsi que je vous l'avais dit. On a fait analyser l'enregistrement. Vous êtes prêts pour l'étape suivante?
0: C'est une merveilleuse nouvelle.

0: Dans quelques instants, nous arriverons au terme de ce périple en extasie. Une émission qui, pendant près d'une heure, vous aura fait tester toute une gamme de saveurs musicales acidulées et colorées. En résumé, cette émission vous aura permis de faire un petit tour éminemment subjectif du monde des musiques psychédéliques. Mais avant de quitter cette bulle spatio-temporelle, sachez que Solénoïde aura été aujourd'hui le point de rencontre de nombreux artistes cultes, tels que Funkadelic, Spaceman 3, Hawkwind ou encore Merkan Dede. Soit un panel de personnalités musicales singulières et parfois éloignées. Personnalités qui, sans nous faire sortir des frontières de l'extasie, nous auront conduit des plaines d'Asie centrale à la Turquie, en passant par l'Allemagne, l'Inde et les États-Unis. 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Et bien voilà, du funk cosmique à l'électro-soufi via le space rock, nous achevons sereinement cette première escale en extasie. Pendant près d'une heure, nous aurons vécu une expérience musicale susceptible de modifier nos états de conscience ou d'accompagner certains rêves éveillés. Bref, l'occasion de découvrir ou redécouvrir une contrée virtuelle, l'extasie, contrée peuplée de surdoués et dégénérés de l'écriture musicale à caractère hallucinogène. Une simple prise de contact avec ce royaume de l'exode mental, pays imaginaire que Solénoïde n'a assurément pas fini de vous faire traverser. Vous venez d'écouter Escale en extasie, une émission imaginée et mise en onde par Solénoïde.
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1: Bonsoir et bienvenue à cette édition des Criquets Crinqués. Jean-François Rioux avec vous pour 2 heures de nouvelle musique. Gros programme. Ce soir, on aura du Boards of Canada, qui est un nouvel album, leur premier en 13 ans. Il s'appelle Inferno et on aura plusieurs pièces pour vous en fin d'émission. On aura également un beau bloc folk avec du Philippe B., du Ariel Soucy, du Atsuko Chiba et du Songs Ohaya. On aura du Kevin Morby, du Wido Speak, Courtney Barnett, Kurt Vile, du Karaté, du Ice Age, du Death Crash, juste pour nommer ces groupes fantastiques que vous allez entendre ce soir. Mais bien sûr, comme à l'habitude, on commence ça avec un bloc quand même assez puissant et j'ai tout un bloc pour vous, un mélange de plein de styles. Vous aurez du métal, du prog, du punk, du psych en masse. Alors, ça va être un très gros bloc et des très gros noms également pour ce qui est de la scène rock alternative metal. On va entendre pour débuter l'émission la nouveauté du groupe Slift. Le groupe est signé chez Sub Pop, c'est leur 2e disque pour Sub Pop, mais ils ont plus que 2 disques. Et j'ai choisi une pièce qui s'appelle The Storm of Wings, qui est de l'album Fantasia, qui va paraître la semaine prochaine, ou ce vendredi en fait, je crois. Ce vendredi, ce nouvel album de Slift, qui est un beau mélange de psych, de prog et un peu de métal. On commence ça avec un album qui a été fort bien acclamé pour cette nouvelle sortie de Neurosis. Neurosis, donc, un album... c'est leur premier album en plusieurs années. Il y a un gros changement, par contre, pour le band. Ben, c'est plus le même chanteur. Maintenant, c'est le chanteur de Isis qui a pris les rênes. Et on va entendre une pièce qui s'appelle Mirror Deep. Vous connaissez bien Neurosis? Ça n'a pas changé. C'est lourd, c'est lent, c'est méchant. Et c'est tellement bon. Et l'ajout du chanteur d'Isis dans Neurosis n'est que du bon. Vous allez retrouver cet album-là dans plusieurs des top metal d'ici la fin de l'année, je vous le garantis. 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

de Claypool Lennon Delirium. Je sais que vous les avez reconnus, c'est assez facile de reconnaître. Les jeux de basse de Les Claypool que vous avez connus dans Primus. C'est leur troisième album sur ce projet qui est un mélange incroyable de tous les styles que vous connaissez. Là-dedans, en majorité, vous retrouvez une espèce de métal, une espèce de psych et beaucoup de prog. La basse unique de Les Claypool, la voix unique de Monsieur Lennon, Sean Lennon, le fils de John, bien sûr, et ça donne un mélange assez original, bizarroïde, et tout un disque pour The Claypool Lennon Delirium. Juste avant, vous avez entendu une nouveauté de Grimmskunk qui a laissé filer deux pièces. Celle-ci s'appelle Nice Dice et c'est du Grimmskunk en grande forme, du Grimmskunk lourd, du Grimmskunk entraînant. Et c'est rare qu'on entende du Grimmskunk quand même au criquet, mais je voulais souligner cette nouvelle pièce qui est vraiment pas mauvaise. Dans le deuxième bloc de la soirée, ça va être quand même un court bloc parce que je me suis aperçu que mon quatrième bloc prenait beaucoup de place. Donc, on va entendre Ice Age avec leur nouveauté. J'ai choisi la pièce No Fear, toujours un très beau disque pour Ice Age. Le groupe s'en vient de plus en plus mollo, mais c'est pas une critique parce que, ils évoluent. Les débuts étaient beaucoup plus enragés, post-punk, et là, tranquillement, là, on s'en va dans des trucs qui vont vous rappeler un peu plus Fountain D.C. ou ce que le chanteur de Ice Age fait en solo. C'est quand même une très belle pièce, vous allez voir, c'est bon, No Fear de Ice Age. Et on va commencer ça avec Dead Crash, un groupe qui mélange un peu le shoegaze et l'indie rock. Leur nouvel album Somersault est vraiment très bon. J'ai choisi la pièce New York City. Je suis pas mal sûr que ça va vous plaire en grand nombre. Je vous rappelle que vous écoutez les Criquets Crinqués et je vous invite à aimer la page Facebook des Criquets sur les ondes de CISM des Radio Victoria. Vous nous écoutez jusqu'à 23h si vous êtes en direct.

C'était la voix unique de Geoff Farina du groupe Karaté. On a entendu une pièce qui s'appelle Tow Truck, tirée de Pockets. Pockets qui vient d'être édité par Numero Group. Ce qui n'était plus disponible depuis une vingtaine d'années. Alors, ben heureux que ce soit disponible à nouveau. Je vous rappelle qu'avant, c'était Ice Age et juste avant, Death Crash. Dans le prochain bloc, on va faire le focus sur le nouveau folk dans lequel vous entendrez entre autres du Courtney Barnett, artiste australienne. J'ai choisi la pièce Mostly Patient de son nouvel album qui est vraiment magnifique. Qui dit Courtney Barnett dit également son bon ami Kurt Vile qui lui aussi vient de faire paraître un nouveau disque. L'album s'appelle Philadelphia's Been Good to Me. Il vient de Philadelphie bien sûr. Et son nouvel album, il est très bon. Comme d'habitude, Kurt Vile ne change pas trop sa recette. On le reconnaît facilement, autant dans les mélodies, semi-chantées, semi-parlées, et son jeu de guitare quand même assez unique. Tout un guitariste quand même, mais c'est fou comment que ses albums se ressemblent. Et c'est toujours très bon. J'ai choisi une pièce qui s'appelle « Every Time I Look at You ». Qui est sur ce très long quand même nouvel album de Kurt Vile. Restez branchés parce que d'ici la fin de cette première heure, vous aurez également du Kevin Morby, lui aussi un nouveau disque, c'est magnifique, et Wido Speak, qui sortira son nouvel album Roses ce vendredi. Je vous ai passé une pièce la semaine dernière, mais là je vous en passe un autre tiré de cet album-là. Je vous le dis souvent, vous voulez plus de cricket, c'est sur le CISM893.ca que ça se passe. Vous allez dans les onglets émissions et ensuite dans les crickets crinqués. Et de là, vous pouvez télécharger ou écouter en direct ou en stream une vingtaine d'émissions archivées. Vous avez également les feuilles de route, donc ça va vous donner une idée de ce qui joue dans l'émission que vous écouterez ou que vous téléchargerez. Et puis, la meilleure manière de nous suivre, je l'ai dit juste avant, c'est en nous suivant sur le Facebook des Criquets Crinqués. Voici le grand monsieur Kurt Vile.

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Vous êtes toujours avec Jean-François Rioux et vous écoutez Les Criques et Crinqués. On entame notre deuxième heure. Juste avant les publicités, vous avez entendu Kevin Morby et Wido Speak. Wido Speak qui aura son nouvel album sur Capture Track. L'album s'appelle Roses et ça sera en magasin vendredi. Toujours cette espèce de petite sonorité Mazzy Star mélangée avec un truc un petit peu plus indie. C'est très bien fait. Et le nouveau de Kevin Morby est tout simplement excellent. Donc, petit bloc quand même assez mollo. On va entendre Ariel Soucy et Philippe B en fin de bloc. Ce qui est sympathique, c'est que Ariel collabore également sur la pièce de Philippe B que vous allez entendre. On commence avec un côté un peu plus folk psychédélique. Vous allez entendre Songs Ohio. L'album Didn't Entrain va être réédité en vinyle dans les prochaines semaines, prochains jours. Et c'est un très grand disque de Songs Ohio et de son créateur Jason Molina. On va commencer ça avec Atsuko Chiba qui vient de faire apparaître un album homonyme. C'est un excellent disque, une variante peut-être de l'album d'avant avec un côté plus vocal, peut-être moins psychédélique, mais quand même, ce côté éthéré psychédélique reste en fond de trame. Et j'ai choisi la seule pièce qui est différente de l'album Locked in Array, qui a un petit côté planant, psychédélique, junkie. Un petit côté folk, un petit côté éthéré qui pourrait vous rappeler Songs Ohio également. J'ai trouvé ça très bien comme morceau. C'est la pièce la plus longue également de ce nouvel album qui est disponible bien sûr en vinyle et très beau vinyle couleur ou un très beau vinyle noir qui sont disponibles chez votre disquaire préféré, un des bons bands de Montréal signé sur l'excellente étiquette Motland. Alors vous êtes toujours à l'écoute des Criques à Crinquer, on va faire une petite pause folk et on se retrouve dans quelques minutes.

Vous venez d'entendre Philippe B sur les ondes de CSM, le 89.3 à Montréal, et Radio Victoria si vous êtes en Colombie-Britannique. C'était la pièce OVNI tirée de l'excellent Cigale, un des beaux disques locaux déjà paru en 2026 jusqu'ici. Et même chose pour Ariel Tsoussi, probablement un de mon top 5 des meilleurs disques locaux. Avec son deuxième album Passage, on a entendu la pièce Je pense que. Et comme je vous l'ai dit juste avant l'intervention, Philippe B a Ariel Tsoussi en invité sur la pièce OVNI qu'on a entendue. Alors, on fait un dernier bloc cette fois avec un triplé sur le groupe Boards of Canada qui vient de faire paraître un premier album en 13 ans. L'album s'appelle Inferno, il est excellent. Ceux qui aiment la musique électronique de Boards of Canada, ça reste semblable, donc un petit côté post-rock, mélodique, ambiant, avec de l'électro-minimaliste. Les deux frères Sanderson ont pris beaucoup de temps à nous offrir un nouvel album, eux qui nous viennent d'Écosse. Ils ont commencé en mi des années 90 en collectant des chansons ici et là et des EP avant de faire paraître leur premier album en 98 avec Warp. Donc on va écouter trois pièces du nouvel album Inferno, comme je vous ai dit, un des très beaux disques électroniques cette année jusqu'ici. Et on va terminer l'émission avec une longue pièce krautrock du groupe 120 Days, excellent groupe qui, je crois, ça n'existe plus malheureusement, j'avais tellement aimé leur album homonyme. C'est pour ça que je vous passe une pièce, question de peut-être vous les faire découvrir. Nous, on se retrouve lundi prochain, 21h, pour une autre édition des Criquets Crinqués. On vous laisse sur ce 25 minutes de musique. Et vous avez envie de communiquer avec nous ou d'en savoir plus sur les Criquets Crinqués, joignez-nous sur Facebook ou encore sur le csm893.ca. Vous allez dans les onglets émissions, vous allez sur les Criquets Crinqués. Vous avez un peu d'infos, il y a des manières de communiquer avec nous également. Et en plus, vous avez la feuille de route des émissions qui jouent ou qui ont joué. Donc, merci bien d'avoir écouté et j'espère que vous ferez de belles découvertes et que vous allez triper avec trois extraits de Boards of Canada. À la semaine prochaine.

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Bienvenue à Rythmologie, première émission de la saison estivale qu'on débute avec Coco Rocco, qui vont être au festival de jazz. Ils sont passés à la moulinette par une légende de la scène Rockbeat de West London. En fait, il a fait de tout, du garage au hip-hop UK, IG Culture. Ça s'appelle la Time and Time. On est sur le temps. Rythmologie!

Il est à Montréal pour le Grand Prix ce week-end, tiré de son dernier album Booba, qui paraît tout juste avant la pandémie, donc à la fin 2019. On entend What You Need en compagnie de la suave voix de Charlotte D. Wilson, l'album Booba. Excellent album, j'ai réécouté tantôt, puis honnêtement, ça faisait longtemps que je n'avais pas entendu, puis je pensais que c'était moins fort que son premier, puis finalement, vraiment aimé l'écoute What You Need, l'album Booba, paru à la fin 2019. Vous écoutez Rythmogie, c'était précédé. On a eu Courtois Alto, Thief, en compagnie du MC de Chicago, Mick Jenkins. Vous écoutez Rythmogie.

Heartbeat, pièce fondatrice du hip-hop 1980, qui a été échantillonnée à peu près 1000 fois, notamment pour le remix de Body de De La Soul. On entend en fait une version allongée. C'est un classique du Paradise Garage, une des plus grandes discothèques, entre autres justement Larry Levin, ce grand DJ qui a joué. C'est lui qui a fait en fait cette version. Vous écoutez Rythmologie, on est là jusqu'à 22h.

L'album qui nous a donné Forget Me Not, que plusieurs connaissent, pour être l'échantillonnage de la pièce titre du film Man in Black avec Will Smith. C'est Patricia Rushen à l'album Straight from the Heart. On entend superbe instru, Number One. Superbe album. Elle a été connue en fait au départ, c'est une pianiste jazz. Et qui a un petit peu, à l'instar d'un de ses mentors, Herbie Hancock, a s'est tourné vers une formule plus pop, mais toujours en gardant ses racines jazz, sa base de pianiste, de claviériste, toujours active, brillante. Dans les années 80, je pense que ça lui appartenait. Brillante artiste qui a su, un petit peu comme Prince, faire de la pop, tout en restant intelligente, brillante. Number One, Patrice Rushen, vous écoutez Rythmologie.

le duo néerlandais Another Taste qui récidive avec un deuxième album, tout simplement album homonyme mais doublé Another Taste. Tout donc du néo boogie, néo disco. On entend à la pièce Party Lights. On va suivre avec le projet de Jean-Paul Monique d'Incognito Strata, qui est un projet en fait boogie là, vraiment années 80 dans le même ton. Passer à la moulinette, le Demus Dub, ça se retrouve sur l'album 20e anniversaire de l'étiquette Brownswood, de l'étiquette de Gilles Peterson, ont déjà 20 ans. Étiquette, j'en ai tellement fait jouer, là, ben, puis vraiment très éclectique, là, ça passe du hip-hop au solo jazz. Comme l'émission, en fait, j'aurais bien aimé ça, avoir une étiquette comme ça. Donc, ça vient de sortir, ça s'intitule l'album 20 Years Deep. Vous écoutez, Rythmologie.

toujours dans le néo-boogie européen après les Néerlandais qu'on a joué tantôt d'Another Taste. C'est l'italien Aquafreda avec Talkie Monster, avec de quoi plus aussi, plus carré, mais tout aussi chaud. Vous écoutez Rythmologie.

J'espère que je le prononce bien. Pièce originalement enregistrée, interprétée, écrite par Gene Harris. Los Alamito Latin Funk Love Song. Interprétée par le leader des Bamboos, cette formation de funk australienne, Lance Ferguson, qui est vraiment un touche-à-tout, qui fait vraiment dans tous les genres groovy. De cette fois-ci, une réinterprétation aussi et passée à la moulinette par GLSM. C'était précédé du Montréalais Magnanimous, du K6C, Wait That We're Built, de son excellent album paru à la fin de l'année dernière à Delta Force. Vous écoutez Rythmologie sur les ondes de CISM. On s'en va au pub, on vient avec la dernière heure.

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Dernier album auquel Jaco Pastorius a participé pour Weather Report, l'album de 82, Night Passage, où Joe Zawinul prend une direction à très jazz. Zawinul, le leader avec Wayne Shorter, maître des claviers. On entend la pièce Madagascar. Donc là-dessus, dernier album avec la basse de Jaco, sinon Peter Erskine à la batterie, Robert Thomas aux percussions, je vous disais Wayne Shorter au saxophone. Vous écoutez Rythmologie, la deuxième heure.

Madagascar de Weather Report, formation chapeautée par Joseph Winul et Wayne Shorter. Dernier album, en fait, de 82 avec Jaco Pastorius à la basse virtuose. L'album s'intitule Night Passage. On va l'entendre, le Brésilien Arthur Verocai avec Carina de son album homonyme. Vous écoutez Rythmologie?

Vous êtes toujours à l'écoute de CISM 89.3 FM, Rythmologie. On entend l'infatigable, je pense, qui fait juste de la musique, il ne dort jamais. Adrian Young, qui, après un album solo inspiré par la musique de Lalo Schifrin, Ennio Morricone, Portishead, là, il est de retour avec de quoi de plus tropical, Feel the High Life, un album afrobeat. Honnêtement, je ne sais pas où il trouve le temps, mais c'est toujours merveilleux. Adrian Young, Jazz is Dead, il a fait tellement de trucs depuis 20 ans. Brillant architecte, je l'avais entendu à la Sala Rossa l'année dernière, toujours sublime. Il a parlé de la dernière heure d'un de ses albums favoris, d'un de ses groupes favoris, King Crimson. King Crimson du début, donc qui qualifie de musique de rock, psych et non de progressif. Allez écouter King Crimson. Tous les albums sont bons. Vous écoutez Rythmologie.

Quang Bin, l'excellente formation à Texan avec Rules de l'album, je pense que c'est 2018, si je me souviens, Con Todo El Mundo. On va enchaîner avec le projet de John Densmore, le batteur de The Doors, et Chuck D de Public Enemy, Dope. Donc les deux premières lettres pour The Doors et le PE pour PI. On va entendre Obsession, l'album No Country for Old Men. C'est une sortie du dernier Record Store Day il y a un mois. Puis ça va paraître officiellement au mois de septembre. Vous écoutez Rythmologie.

vient d'entendre un doublé de la collaboration de John Densmore, le batteur de The Doors, et Chuck D, le leader de Public Enemy. Leur projet Dope, on a eu Obsession et le premier simple Every Tick Tick. On oublie que The Doors, à la suite du décès de Jim Morrison, ils ont essayé de continuer. Ils cherchaient un chanteur. Finalement, si je me rappelle bien, c'est Ray Manzarek, le claviériste, qui a décidé de chanter. On a pensé qu'Iggy Pop, des Stooges, allaient venir prendre la relève. Mais The Doors, c'est des excellents musiciens, des grands instrumentistes, avec une grosse influence de la musique afro-américaine, du funk. On entend de l'album Other Voices la pièce Hang On To Your Life. Vous écoutez Rythmologie.

de l'excellent album Honora, qui est le nom de la mère de Flea, le bassiste des Red Hot Chili Peppers. C'est Frailed, album où il explore même des textures jazz. Son premier album, c'est la trompette. Puis ensuite, il a adopté la basse. Dans les dernières années, il s'est payé les meilleurs professeurs afin de peaufiner son jeu de trompette. Donc là-dessus, il joue de la trompette, de la basse. Il est venu au Beanfield au début mai. J'ai raté le concert. Puis vraiment hâte d'entendre la suite. C'est vraiment rafraîchissant. Plusieurs reprises et collaborations avec Nick Cave, avec Tom York. Bref, vraiment de quoi. Je suis pas étonné de Flea. Mais pour plusieurs, c'est vraiment un renouveau. Vous écoutez Rythmologie. On est là encore pour une quinzaine de minutes. On va suivre Entropie.

À une époque où en Europe de l'Est, on réprimait tout ce qui était de l'Occident, particulièrement des États-Unis. On a eu droit à des trucs jazz fabuleux. On entend le Polish Jazz Quartet. C'est tiré de la compilation Spiritual Jazz 18 sur l'excellente étiquette. C'est pas juste des rééditions Jazzmen, Behind the Iron Curtain, Promenade Through Empty Streets. Ah, ça, c'est bien des trucs soviétiques encore là, qu'on méconnus, que ça n'a jamais été réédité. Tantôt, on avait du Weather Report. Des trucs qui sont encore plus flyés, encore plus virtuoses. Puis avec le fait qu'il n'y avait aucune diffusion à l'extérieur du pays, même si c'était des trucs pirates, tu sais. Polish Jazz Quartet, promenade à travers les rues fantômes. 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

C'est tout pour nous. On se donne un rendez-vous même heure, en même poste la semaine prochaine pour une autre édition de Rythmologie. D'ici là, écoutez-nous en reprise dans la nuit du samedi au dimanche, sinon un petit peu partout sur toutes les plateformes, notamment sur le site web de CISM 89.3.ca. Allez, merci. Bye-bye. Bonne nuit.

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bientôt, j'espère, en Belgique, bientôt. 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

0: Bonjour et bienvenue au balado Les Mignardises littéraires, où chaque épisode vous fait découvrir un texte original écrit par des étudiantes et étudiants de l'Université de Montréal et de l'Université McGill, et lu par des interprètes de la troupe de théâtre de l'Université de Montréal. Je m'appelle Nicole Moga, j'étudie au baccalauréat en criminologie spécialisation analyse à l'Université de Montréal, et dans cet épisode, nous recevons Laetitia Sédic, Élise Donner, Clara Roca, Clara Mandeli, Mathis Trudel et Tanguy Sergent, qui nous feront découvrir une création originale de Thomas Coursol, étudiant à la maîtrise en littérature de langue française à l'Université de Montréal. Bonjour Tanguy.
1: Bonjour Nicole.
0: Donc, on a une relation très singulière avec ce texte. Pourrais-tu nous en dire plus?
1: Oui, bien sûr. Ce texte est vraiment écrit comme une pièce de théâtre qui est vraiment très, très drôle à lire et surtout à interpréter. Les répliques sont tellement absurdes parfois et très drôles que c'était très difficile de garder son sérieux pendant les répétitions.
0: Oui, c'est vrai. Et je suis certaine que vous allez l'apprécier autant que nous. Merci Tanguy.
1: Merci Nicole.
0: Voici « Élucidation vertueuse de l'intitulé » ou comment François Rabelais déchiffra le mystère du titre de son œuvre en l'an 1534 sans privilège du bibliothécaire, de la maman, de Paulin Curieux, du vieux, de l'ado ni du zozoteux, de Thomas Coursol. Bonne écoute!
2: Ouverture sur la scène. Il s'agit de l'aire d'étude d'une bibliothèque. À une table, la maman avec son petit garçon curieux, nommé Paulin Curieux.
3: Dis maman, est-ce que je suis sortie de ton oreille? Puis c'est quoi un sphincter?
4: Non. Ben, mettons oui. T'es trop jeune pour savoir d'où tu sors, puis... C'est quoi un sphincter? Où t'as vu ça encore?
3: C'est dans mon livre que je lis et que le bibliothécaire m'a donné. Ça dit que l'enfant, il était tellement gros qu'il n'a pas pu sortir par le tuyau de d'habitude, puis qu'il a finalement remonté par le sphincter jusqu'aux oreilles de sa maman pour sortir. Puis que
4: des chevaux
3: sont sortis avec des charrettes remplies d'affaires.
2: La maman regarde le bibliothécaire qui donne étrangement le même livre à d'autres clients. Derrière lui, un homme très vieux, dans sa voix, est en train de se délecter de quelques-unes des pages du même bouquin. Elle marque.
4: Ben voyons donc, monsieur, il y a des enfants ici.
5: J'applique les étapes à suivre pour m'imprégner de connaissances. C'est le livre qui dit ça. Arrêtez de me déranger, madame.
4: Ah, t'es en train de me dire que dans le livre, c'est écrit qu'il faut que tu le manges pour que t'apprennes.
5: Ben oui, ça parle de la moelle. Qu'il faut réussir à retirer la moelle des mots, pis du texte, pour arriver à le comprendre. Moi, dans ma tête, la moelle, ça se mange. J'ai vu mon chien faire ça. Fait que laisse-moi tranquille. Je suis à veille d'être rendu à la moelle de ma page. Je sens que ça marche.
2: Elle regarde la page couverture du livre.
4: Non, là. C'est le même livre que celui de mon gars, en plus.
2: Le petit garçon curieux, ayant assisté à l'interaction, goûte lui aussi une page de connaissances. À ce moment, un homme à lunettes et bretelles arrive en levant le doigt.
6: Excusez-moi, madame, mais j'ai vu votre...
2: Il zozote.
6: Excusez-moi, madame, mais j'ai vu votre fils manger dans la bibliothèque. Saviez-vous que c'est strictement interdit?
4: Hey, Chris, t'as pas vu l'autre en arrière du bibliothécaire? Il doit être rendu à moitié de son livre, puis t'es pas allé l'avertir, lui. Ça fait que laisse-nous tranquille.
2: Il retourne à sa table, se rassoit et reprend son livre. Il s'agit du même que celui du petit garçon et du vieux. À ce moment, un adolescent entre dans la bibliothèque.
7: Ouais, yo. Hey, merci pour le livre, là. J'ai vraiment pas tout compris. Mais le beau tout le bonhomme, il pisse sur tout Paris. Je me suis reconnu là-dedans. Je pense, là. Tu sais, des fois, on n'a rien qu'envie de pisser sur toute la ville, nous autres avec. En tout cas.
2: Il dépose un livre, le même que tous les autres, sur le bureau du bibliothécaire, puis quitte.
8: Merci, là!
2: François Rabelais entre dans la bibliothèque, tout vêtu d'époque. C'est l'ado qui lui tient la porte, le fixant avec un regard rempli de jugement.
8: Ah ben, salut Franck! Comment tu vas? As-tu trouvé un titre pour ton livre? Dieu vous avance, bon garçon. Mace Nunny, je n'ai rien pu trouver en guise d'intitule. La populace a-t-elle l'allure de bien vouloir aimer mon inspiration céleste ?
9: Je suis pas certain que le message soit encore complètement compris, mais oui, ils ont même plutôt l'air de le dévorer. Le dévorer.
8: C'est vrai ? Allez, Zribaud ! Vous passerez mon cul si c'est vrai !
9: Derrière, le zozoteux enfile ses gants de mitril pour lire le journal qu'il est allé chercher près du bureau du bibliothécaire.
10: Regarde, maman ! Le garçon, il est germanophobe !
4: On dit germaphobe !
10: Ah !
9: Le zozoteux retire rapidement ses gants et les lance sur Paulin Curieux.
10: Ah !
9: François Rabelais l'aperçoit et frénétiquement lui prend le journal.
4: Hey, mon journal !
8: Car au gantuant. Rappel de gants de... Nitril par la compagnie des composantes chimiques involontaires auraient fait deux victimes la semaine d'avant.
9: Le zozoteux essaie de reprendre son journal, mais François Rabelais bouge et chaque fois s'en échappe.
8: Paliard ! Allez hors de ma vue !
9: Le zozoteux se rassoit, visiblement triste d'avoir été abusé verbalement par un homme d'un autre temps.
8: Hein ? Gargantuan. Gargantuan. Gargantua.
4: Gargantua !
9: Croyez-le ou non, mais c'est ainsi que François Rabelais, en 1534, trouva le nom de son œuvre. Fin.
11: Vous venez d'entendre « Élucidation vertueuse de l'intitulé » ou « Comment François Rabelais déchiffra le mystère du titre de son œuvre en l'an 1534 sans privilège du bibliothécaire, de la maman, de Paulin Curieux, du vieux, de l'ado ni du zozoteux » écrit par Thomas Coursol, interprété par Laetitia Sédic, Élise Donner, Clara Roca, Clara Mandelli, Mathis Trudel, Tanguy Sergent et moi-même, Nicole Moga. Merci d'avoir été parmi nous pour un autre épisode des Mignardises littéraires, le balado qui célèbre la créativité, la littérature et l'expression artistique en français en vous transportant dans de multiples univers. Pour d'autres épisodes, suivez-nous sur le compte Instagram @mignardises_littéraire, les deux mots au pluriel, ou encore sur Spotify, Balado et YouTube. Merci à l'équipe de création derrière ce balado. Audrey Perrault pour la direction des interprètes et la réalisation, assistée par Alexandre Desaunier. Nicolas Girard, étudiant à la Faculté de musique en composition et création sonore pour la technique et le montage sonore. Théophile Gagnard à la composition musicale. Et l'équipe de la Bibliothèque des lettres et sciences humaines de l'Université de Montréal pour son accueil en studio. Production d'UDM Français, ce balado a été réalisé en collaboration avec l'Université McGill, le département des littératures de langue française et les services à la vie étudiante de l'Université de Montréal. Merci d'avoir été des nôtres.

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0: Bonjour à tous et bienvenue à votre jazz du dimanche sur les ondes de CISM La Marge. C'est Genre de Bleu. Vous écoutez moi-même, Simon et Victor. Salut Victor.
1: Bonjour Simon. Très heureux d'être avec toi.
0: Pareillement, pour une émission importante, oui. Je crois, parce qu'on rend hommage au grand Sonny Rollins. Vous l'avez peut-être vu, qui nous a quittés le 25 mai dernier à l'âge vénérable, néanmoins, de 95 ans. C'est, je crois, une des légendes du jazz et c'était une des dernières légendes de cette période très florissante des années 50 qui a connu tous les grands noms, de Miles Davis à Charlie Parker à Thelonious Monk. Il en reste d'autres encore et toutes les semaines, on vous fait découvrir des musiciens contemporains qui sont très certainement des grands noms du jazz. Mais faut avouer que Sonny Rollins et son départ, c'est un gros morceau. C'est pourquoi on lui dédie cette émission et un hommage en faisant écouter toutes sortes de ses compositions. À commencer, Victor, par une pièce issue de peut-être son album le plus connu.
1: Oui, Saxophone Colossus, le colosse du saxophone. C'est d'ailleurs comme ça qu'on va le surnommer après la sortie de cet album. C'est un album paru en 1956 qui va avoir, qui a en fait démontré tout le génie de Sonny Rollins, son talent pour l'improvisation, sa grande versatilité, son souffle, je dirais, tonitruant, puis à la fois le passage vraiment de sa période plutôt Coleman Hawkins à vraiment incarner le hard bop. Comme il va se placer comme une figure incarnée et les plus importantes du hard bop à cette époque. On va écouter le morceau. C'est en fait une dernière information. C'est réalisé en quartet. Hein. C'est un quartet de très grande envergure. On parle quand même de Tommy Flanagan au piano, Doug Watkins à la contrebasse et Max Roach à la batterie. Donc quel quartet. C'est le morceau You Don't Know What Love Is, qui est une composition extraite d'une comédie musicale. Vous allez voir dans ce morceau-là, on comprend tout le génie de Sonny qui s'illustre dans une balade plutôt sombre, là, mais qui fait encore preuve de tout son talent. Ensuite, on va écouter une interprétation à la flûte d'une composition de Sonny Rollins intitulée Doxy. C'est tiré de l'album The Shepherd Swings Again du Mo Kaufman Quartet. On entend donc Mo Kaufman à la flûte, Hugh Curry à la basse, Ron Rooley à la batterie et Ed Bickert à la guitare. On commence avec ça. You Don't Know What Love Is et Doxy à CISM 89.3 Genre de Bleu.

0: venez d'écouter Doxy, la version du Mo Kaufman Quartet. C'était précédé par You Don't Know What Love Is de Sonny Rollins. Simon, on continue notre hommage à ce serre saxophoniste alto et ténor, oui. Sonny Rollins.
1: Oui, avec une pièce tirée d'un album subséquent, ou en tout cas de la même période néanmoins, Way Out West 1957. C'est la pièce Come Gone, une composition de Sonny Rollins lui-même. Cet album-là, c'est un album complet en trio. Mais sans piano, donc. En jazz, on dit d'un pianiste qui va stroll quand son jeu est très discret ou carrément absent pour laisser passer le solo et la section rythmique, c'est-à-dire le drum et la basse. Et à partir de cette période-là, on commence à s'essayer essayer ce qu'on va appeler après le strolling, c'est-à-dire littéralement la formation musicale qui retire entièrement le piano pour laisser ressortir un son qui est nettement plus cru, étant donné qu'on entend le lead, soit à la trompette, au saxophone, et seulement des instruments qui sont assez secs et qui remplissent peut-être un peu moins l'espace musical, comme le drum et la bass. C'est pas le premier album à le faire, mais certainement que le niveau auquel se trouve Sonny Rollins à ce moment-là fait vraiment découvrir cette formation puis cette sonorité-là avec cet album-là. Donc c'est au saxophone ténor Sonny Rollins, Ray Brown à la contrebasse et Shelly Mann à la batterie. Ensuite, on va écouter Oléo, une de ses compositions les plus connu, mais dans l'interprétation du Oliver Jones Quartet dans son troisième album en son nom, Lights of Burgundy, un album de 85. Donc, le pianiste montréalais est accompagné ici de Reg Schwager à la guitare, Michel Donato à la basse et Jim Hillman au drum. Bonne écoute!

0: Oléo de Oliver Jones, du Oliver Jones Quartet. C'était précédé par Come Gone de Sonny Rollins. Simon, on continue ça. On continue ça avec un album des plus mythiques, tout autant que Saxophone Colossus, mais d'une autre manière.
1: Effectivement, parce que c'est la suite un peu chronologique des choses. Ça va être une pièce tirée, en fait, la pièce éponyme de l'album de 62, The Bridge, qui a une histoire assez particulière, parce que ça relève de la mythique sabbatique de Sonny Rollins. Entre 59 et 61, Rollins, alors au sommet de sa carrière, vraiment le monstre sacré du saxophone ténor à New York, arrête complètement de jouer en spectacle, de jouer avec d'autres, d'enregistrer. Après coup, bon, il va se dire avoir été stressé, entre autres, par la rapidité à laquelle sa popularité grandissait. Mais à l'époque, c'est aussi parce qu'il veut amener son jeu comme plus loin, mais il sait pas encore comment. Il est frustré, il trouve qu'il joue trop bebop. Il faut rappeler le contexte. Hein. En 59, c'est la sortie de The Shape of the Jazz to Come de Ornette Coleman. Donc, le free jazz arrive en ville. Le jazz modal avec Miles Davis, comme on vous en a fait écouter la semaine dernière, est en grande forme. Et en 1960, Coltrane, il sort Giant Steps. Donc, vraiment, on est dans une période où le jazz change et Sonny Rollins sent qu'il a besoin de changer son jeu lui aussi. C'est donc suite à son déménagement de son quartier natal, Harlem, et à la recherche d'un nouveau spot pour répéter, qu'il va trouver le pont Williamsburg qui relie Manhattan à Brooklyn, qui est juste à côté de chez lui. Ça se découvre être un endroit parfait pour lui pour littéralement pratiquer, écouter l'écho que ça fait dans les grandes poutres de métal qui structure ce pont-là. Et il va sortir, donc après 2 ans, après avoir pratiqué, travaillé, cet album-là, The Bridge, où on voit, et vous allez remarquer, à la fois son jeu et ses compositions changent. Et je pense que la pièce éponyme est peut-être la plus remarquable à ce niveau-là. Donc, sur cette pièce-là, vous allez entendre avec Sonny Rollins, Jim Hall à la guitare électrique, Bob Crenshaw à la basse et Ben Reilly au drum. Ensuite, on va écouter une de ses compositions très connues aussi, Air Gin, sur l'album sorti en 2005, C'est si bon, tiré d'un live en 89 à Calgary du Don Dede Thompson Quartet. Ce quartet est formé de Bob Harrelson au drum, Mike Lent à la basse et Andy Cree au drum, en plus de D.T. Thompson, évidemment, au saxophone. D.T. Thompson, on n'en a jamais passé, mais c'est un saxophoniste de Toronto qui a été particulièrement actif durant l'âge d'or des années 60. Très connu dans le Rest of Canada, principalement, un des musiciens de jazz très connu. Donc, on écoute deux morceaux de Bridge de Sonny Rollins et Air Gin, une composition de Rollins interprétée par le D.T. Thompson Quartet.

0: Ergin, la composition de Rollins interprétée par le Don D.T. Thompson Quartet, c'était précédé par la célèbre The Bridge de Sonny Rollins. On arrive déjà à la fin de notre trop courte émission pour rendre hommage à ce monstre sacré du jazz, Sonny Rollins. Il y aura certainement d'autres occasions à Genre de Bleu pour en écouter. Comme d'habitude, si vous voulez nous réécouter, vous pouvez le faire sur les applications de streaming que vous préférez ou directement sur le site web de CISM. Ou même en rediffusion les mercredis à 15h, si je ne m'abuse. Merci Hugues pour le thème d'intro. Et comme d'habitude, si vous aimez la poésie et les mots, restez des nôtres. Parce que nous suis sur les ondes du FM par mots et par vos. Victor, on termine par un dernier morceau.
1: Oui, un dernier morceau qui est sorti d'ailleurs après l'album The Bridge. C'est en 1966, dans une période, on peut le dire, un petit peu commercial de Sonny Rollins. Il est bien établi, puis il se fait proposer d'enregistrer la bande sonore d'un film britannique, Alfie, qui est un film sur un genre de, comment dire, un womanizer, là, un homme à femme, puis c'est une comédie dramatique anglaise. Et ben, il se fait proposer de composer la bande sonore, et il va s'illustrer dans cette formation-là, fait exceptionnel, dans un grand ensemble dirigé par nul autre Colliver Nelson. C'est quand même pas rien, puis c'est très intéressant de voir ça. C'est des morceaux assez easy listening, assez assez facile, ben c'est ça, facile d'écoute, mais c'est tout du moins très très bon. On a donc Oliver Nelson à la direction musicale, Sonny Rollins au saxophone ténor et à la composition, J.J. Johnson au trombone, Phil Woods à l'alto, Bob Ashton au ténor, Danny Bank au saxophone baryton, Roger Calloway au piano, Kenny Burrell à la guitare, Walter Booker à la blase et Frankie Dunlop à la batterie. Merci d'avoir été des nôtres et bonne semaine.

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0: Nous sommes le dimanche 15 février 2026, amis auditeurs, mordus de la poésie, fanatiques de belles lettres, où que vous soyez. Bonjour, bonsoir et bienvenue à l'émission Poésie par mots et par vos sur les ondes de CISM 89.3 FM. C'est toujours un plaisir de vous retrouver chaque dimanche, chaque fin de semaine, pour une causerie autour de la littérature, pour parler des lieux identitaires du Québec, pour rencontrer aussi de nouveaux poètes. Alors, cette fin de semaine, mesdames et messieurs, nous allons vous permettre de rencontrer un poète, et moi je dis exceptionnel parce que c'est la première fois que je rencontre Charles-Philippe Lapeyrière, qui a un livre fort intéressant, Le cœur atmosphérique, paru tout récemment, il y a même pas 3 semaines, et aux éditions L'Instant Même. Charles-Philippe Lapeyrière, bonjour et bienvenue à l'émission Poésie par mots et par vos sur les ondes de CISM.
1: Bonjour Marc-Andy, merci.
0: C'est un plaisir de te rencontrer, donc on va parler poésie. Mais juste avant, juste pour faire connaissance, moi je ne vais pas prendre le risque de mettre des mots sur ta biographie. Qui est Charles-Philippe Lapeyrière?
1: Je suis un ancien prof de lettres, en fait un ancien enseignant de lettres au collégial. J'ai enseigné pendant presque 15 ans la littérature dans un cégep montréalais bien connu. J'ai ensuite bifurqué à la faveur de la pandémie. En fait, je savais depuis quelques années déjà, que je bifurquerais vers la relation d'aide et plus spécialement la psychanalyse. Et je savais que je finirais par faire ça, mais la poésie, c'est un beau lapsus. La poésie aussi, en fait. Mais la pandémie a précipité un peu la bifurcation. Et donc, voilà.
0: La pandémie a changé pas mal de choses.
1: Oui, a changé pas mal de choses. Pour moi, ça a été... j'ai bien vécu la pandémie, je dirais. Je peux pas dire que ça a été une catastrophe. Au contraire, ça a été l'occasion de réinventer quelque chose. Quelque chose comme ma vie.
0: Ouais. Ouais. De revoir le monde en grandeur réelle.
1: Voilà, absolument. Et ça a été. Et donc, je suis allé travailler dans le milieu communautaire. Comme je sortais de l'institutionnel, l'enseignement collégial pour moi, c'est l'institution. J'avais envie de quelque chose de plus libre, de moins corseté. Mm-hmm. Et je suis allé vers l'intervention psychosociale auprès des jeunes dans le communautaire. Et donc, je travaille depuis quelques années maintenant. J'accompagne des jeunes en situation de décrochage scolaire et social. Mais je fais de l'intervention générale, c'est-à-dire que je peux intervenir dans tous les contextes, que ce soit des crises suicidaires, que ce soit des problèmes de santé mentale, comme
0: c'est
1: on dit.
0: C'est très utile, ça.
1: Ouais. Donc, par rapport à aussi dans les difficultés relationnelles, etc., etc.
0: Donc ouais. Si je comprends bien, c'est la pandémie qui t'a permis de devenir poète ou tu l'as toujours été?
1: Non, je l'ai toujours été, est-on jamais poète? Je dis ça, c'est pas rhétorique, là. Je veux dire, c'est quelque chose, la poésie qui vient, qu'on attrape quand elle vient.
0: Oui.
1: Mais disons que, de manière biographique, là, j'ai commencé à écrire de la poésie vers 17, 18 ans, peut-être, quand j'étais moi-même au cégep, au collégial. J'ai eu des profs fantastiques, et puis j'ai bifurqué là aussi, parce que j'avais commencé en sciences pures. J'ai bifurqué vers les arts et lettres, et c'est ça. Voilà, j'ai commencé à écrire de la poésie. À 21 ans, 22 ans, j'étais prêt à publier, et j'ai publié mon premier livre seulement qu'à 35 ans. Donc, voilà.
0: Ça a pris du temps, c'est comme le vin. Donc, plus c'est vieux, mieux c'est.
1: Oui, ben en fait, je crois à ça pas mal au premier degré, puisque personnellement, je travaille avec des processus de mûrissement là de plus en plus. Je mets des années avant d'arriver à un manuscrit qui me satisfasse.
0: Ouais, mais c'est une très belle attitude, Charles-Philippe, ouais. Parce que t'es pas pressé.
1: Non.
0: Moi, je pense que l'une des crises de la littérature actuellement, c'est l'empressement de publier, de se faire un nom. Donc, on lit, on voit que ça manque un temps de préparation, de macération. C'est un peu des poèmes fast-food, oui. On peut dire ça.
1: Oui, et moi j'ajouterais, la chose la plus importante pour moi là-dedans, c'est la période du premier jet de rédaction initiale peut se faire assez rapidement, même se fait parfois assez rapidement dans mon cas. Mais ce qui est important, c'est ce sera de laisser dormir le manuscrit.
0: Oui.
1: 6 mois, 1 an, reprendre, relire, retravailler, laisser dormir encore.
0: Retrouver le temps du silence, ouais. Parce que ouais. On parle de poésie, donc ouais, voilà. La poésie naît du silence. Alors, la 4e couverture,
1: oui.
0: On nous annonce que ça festoie dans les familles. On devrait mettre du doigt à lèvres, du rouge à lèvres, disons. S'asseoir à table, à rire, en pétant dans une jolie robe. On devrait foutre le feu sur une chaise, poser son cul, blaguer sur l'éclat des choses. Moi, j'ai parlé tout à l'heure de Charles-Philippe Lapierre, poète d'exception. C'est à partir de la lecture de ce texte. Il y a, à mon avis, quelque chose de tellement commun dans le langage. Et je me pose la question, c'est pas chaque jour qu'on voit ça chez l'instant même. Un poète avec une telle charge de mots, mais vraiment tissé du commun. Est-ce que c'est toujours facile, Charles-Philippe, de faire de composer des poèmes avec le langage aussi commun?
1: Ce n'est jamais facile de faire des poèmes, surtout peut-être des bons poèmes, et là je ne serai pas là, mon propre juge, bien sûr. Mais c'est jamais facile. D'un autre côté, quand ça commence à jaillir... Quand les poèmes commencent à sortir, on va dire, et là, il faut les attraper, là, ça sort. Et là, on pourrait dire qu'il y a quelque chose de facile parce que il s'agit d'être le moindrement disposé. On les attrape, peut-être même les uns après les autres. Mais ce n'est pas facile, non. Certainement pas. La poésie, pour moi, est un genre de recherche. Ça témoigne d'une recherche. Une recherche qu'on pourrait dire existentielle, plus qu'intellectuelle. Évidemment, ça comporte des idées, bon, des sentiments, c'est le bon vieux fond de la littérature tel qu'on nous l'enseigne si bien dans les écoles. Mais au-delà de ça, évidemment, il y a quelque chose comme une sédimentation de l'expérience. C'est vrai de toute écriture, mais il me semble qu'avec la poésie, il y a quelque chose de brut par rapport à ça. Mm-hmm. Il y a quelque chose de fait au creuset, hein, réduit au creuset. En tout cas, c'est la vision que j'en ai, qui peut être très personnelle, mais je suis convaincu que il y a des gens avec qui ça peut résonner.
0: Oui, mais est-ce qu'il n'y a pas un risque de la gestion des messages, disons, des informations, donc ce qui permet à la poésie, au poème, de prendre de l'altitude, donc d'atteindre l'atmosphère, si on parle de cœur atmosphérique.
1: Oui, la hauteur ou l'atmosphère, l'élévation peut se confondre avec un vertige. Dans ce livre-là, c'est le cas parfois. L'ascension est réelle, hein, on va peut-être en parler plus tard, peut-être pas, mais bon, la forme du livre, finalement, c'est une balade, c'est une marche d'une dizaine de kilomètres autour du Mont-Royal que je fais encore aujourd'hui, depuis 6, 7, 8 ans, je sais plus, avec un bon ami, Tonio, que je salue. Tonio Morin-Vargas, un musicien d'exception. Je marche avec lui autour de cette boucle et la forme de cette déambulation est la forme du recueil. C'est subtil, hein? C'est pas quelque chose sur lequel j'appuie énormément parce que j'essaie de ne pas appuyer sur la construction littéraire. J'essaie de ne pas appuyer de moins en moins, en fait. J'ai l'espèce de rêve d'un livre dont la forme serait naturelle. Serait tout de suite donné comme l'eau fraîche.
0: Ouais.
1: C'est peut-être un peu naïf de ma part, mais plus ça va, plus je m'éloigne des dispositifs, des formalismes, du travail d'échafaudage savant, etc.
0: Pompeux.
1: Ben pompeux, évidemment. Je pense qu'on ne veut jamais être pompeux. Parfois, on l'est sans s'en apercevoir. Hein. Ça m'est certainement déjà arrivé.
0: Oui, mais le dilemme vient du fait que je me pose la question, Charles-Philippe, parce que j'ai animé des ateliers d'écriture. Je tombe souvent sur des jeunes poètes ou des gens qui viennent de publier qui sont dans ce dilemme. Mm-hmm. Donc, des gens qui ont peur, des fois, de ne pas sombrer dans une banalité du langage, dans le sens commun, qui veut créer plus d'images. Et il y en a qui ont adopté très jeune cette posture, la posture que tu as adoptée, c'est-à-dire avoir des images, mais avec un langage vraiment qui plane, qui qu'on peut attraper facilement, mais la poésie, le poème est là.
1: Le sens commun est à la fois la matière même et l'ennemi du poème, au sens où moi, j'essaie de m'en approcher le plus possible, écrire des poèmes dans une langue incompréhensible ou tellement spécialisée ou savante que seulement des poignées de lecteurs. Mallarmé est un poète extraordinaire, mais ce n'est pas ma démarche, pas du tout. Donc, le langage commun, j'essaie de forger à même la matière brute, donc le langage commun, je limite le nombre d'images. Je joue avec les idiomes, là, certainement. Je joue avec les expressions. Il y a les registres de langue. Il y a des ruptures de registres de langue. S'il y a pas de joual, mais il y a de l'oralité à l'occasion, des formes oralisantes, disons. Ouais, il y a tout ça.
0: Pour les quelques pages que j'ai lues, je trouve que c'est réussi, franchement.
1: Merci.
0: Ouais. Alors, si on parle du lieu géographique du poème, pourquoi le Mont-Royal comme lieu géographique?
1: C'est une question que je me suis posée énormément parce que ce recueil-là, dans le fond, est issu de déambulation, je l'ai dit, d'une boucle à peu près toujours la même qu'on faisait puis qu'on a accéléré durant la pandémie. On la faisait 4 puis 5 fois par semaine, hein, hiver comme été. Mm-hmm. On s'est acheté des bons manteaux, des bottes. on a avec le temps, on a vraiment inscrit cette boucle montagneuse. Bon, c'est pas une montagne, c'est une colline,
0: oui.
1: Mais on l'appelle la montagne ici, dans notre quotidien. Et c'est un lieu d'élévation, mais c'est à un moment donné, on avait l'impression que c'était la montagne qui pensait à travers nous. C'était la montagne, parce que la conversation changeait à mesure que on s'est aperçu de ça à la longue, que la conversation évoluait. Les gens qui font beaucoup de montagnes, là, de trekking, etc., de randonnée en montagne, le savent. Puis la parole se raréfie à un moment donné aussi. Il y a quelque chose. Là, il y a pas assez d'altitude sur le Mont-Royal pour ça. Mais on s'est aperçu à un moment donné que c'était un lieu central dans la ville, un lieu central dans nos vies, parce que n'eût été de la montagne et de son magnifique parc. C'est somptueux, le parc du Mont-Royal.
0: Oui,
1: c'est un magnifique parc.
0: En automne aussi.
1: Dessiné par Olmsted, le grand architecte paysagiste du 19e siècle. Toutes les saisons sont magnifiques. Et on s'est aperçu que c'est un endroit non seulement central, mais vital, en fait. Nous avions besoin de cette montagne. Et mon copain et moi, ou mes copains et copines, parce qu'il y a quelques personnes là qui ont été impliquées dans cette boucle, on s'est aperçu que ça façonnait la conversation et la pensée d'une manière particulière, difficile à décrire, mais qui constitue quand même un peu l'essence de certains des textes dans ce recueil, et la charpente, s'il en est une vraiment, il en est une, mais parce que j'ose pas dire les mots trop de structure trop rigide me déplaisent pour les raisons que j'ai énoncées tout à l'heure. J'aimerais un peu plus de spontanéité, mais il est construit le recueil, bien sûr, mais j'essaie de limiter au possible. Mais c'est imprégné finalement de cette déambulation, pas seulement dans l'esprit de la déambulation, pas seulement dans la pensée qui émane de la déambulation autour du Mont-Royal, point central, point d'élévation dans la ville aussi, mais qui donne une espèce de, ouais, finalement, d'esprit, d'état d'esprit. Les mots ne me sont pas satisfaisants, mais bon.
0: D'accord. Mais est-ce que c'est un Mont-Royal sans sa population comme personnage ou avec?
1: Non, ce n'est pas un personnage, c'est un lieu déambulatoire qui est à la fois finalement physique, géographique, mental, esthétique, etc., psychique, hein. Il y a toujours des gens sur le Mont-Royal.
0: Toujours, ça c'est vrai.
1: C'est une fréquentation de dizaines de milliers par jour dans les belles journées. Et bon, quand il fait très froid l'hiver, il y a beaucoup moins de gens, mais on croise toujours quelqu'un.
0: Ouais.
1: On n'est jamais seul.
0: Alors, ce recueil est sorti depuis environ une semaine, je crois.
1: C'est le 27 janvier, je pense.
0: Oui, ça va faire 3 semaines.
1: Ouais.
0: Alors, parle-nous un peu de ton processus de création. Et ça a pris combien de temps pour composer ce recueil-là?
1: Le processus de création est difficile à qualifier parce que, comme je disais un peu plus tôt, les poèmes, à un moment donné, se mettent à surgir. Moi, j'ai au début d'un cycle d'écriture, j'ai une sensation physique dans l'œsophage.
0: On allait parler de ce rituel-là, le rituel de tout poète.
1: Il y a quelque chose qui monte, c'est physique. Et donc là, je sais que je dois me disposer à écrire. Je sais pas qu'est-ce qui va sortir, je sais pas quoi, je sais pas comment. Et là, la poésie, pour moi, c'est le camp de base, hein, c'est l'espèce de socle. C'est le genre auquel je reviens le plus souvent, même si pour moi, s'il y a quelque chose de vraiment proprement littéraire dans ma démarche aujourd'hui, c'est vraiment la quête du genre.
0: C'est-à-dire la quête du genre?
1: C'est-à-dire que... Est-ce que je peux aller vers la fiction? Peut-être, je l'ai fait un peu. Est-ce que je peux y retourner? Peut-être. Mais est-ce que peut être complètement... Est-ce que je pourrais devenir un écrivain de fiction complètement? Je ne crois pas. Est-ce que je pourrais aller vers l'essai? Certainement. Est-ce que je pourrais faire de l'essai pur ou faire de l'essai exclusivement? Je ne pense pas. Je rêve aussi d'un genre qui, peut-être pas inclut tous les autres, mais qui est la liberté ou la souplesse du poème, qui est la croche ou la densité de pensée et d'expérience de l'essai, qui est la beauté des arcs narratifs, la beauté des lieux et des situations propres à la fiction, au roman notamment, qui est la brièveté ou la chute de la nouvelle. Donc, il y a quelque chose là-dedans qui me fascine dans l'intégration de tout ça. Donc, je suis en quête d'une façon d'écrire ou du genre, hein, je peux pas le dire autrement, qui me convienne proprement. Dans ce livre-là, il y a toutes sortes de clins d'œil, il y a toutes sortes de stratégies d'écriture, de procédés peut-être, hein, qu'on peut associer aux différents genres canoniques.
0: Oui, c'est un constat que j'ai fait aussi. Je me pose la question, le cœur atmosphérique évoque une capacité de prendre de l'altitude, mais aussi un haut le cœur face à la confusion, l'indignation, la peur dans la société dans laquelle l'on vit. Et on finit par voir que peut-être qu'il y a un trou noir quelque part. Est-ce que c'est une lecture juste qu'on a fait de ce livre?
1: Oui, jusqu'à la fin, je dirais, parce que c'est un trou noir au sens... Peut-être. Pour moi, le monde, dans ce qu'il a de terrorisant aujourd'hui, la crudité du réel qui le traverse, la violence sous toutes ses formes qui la déchire. Pour moi, c'est le monde dans lequel on vit, les sociétés dans lesquelles on vit, la civilisation peut-être, je sais pas comment le dire. C'est un échafaudage terrifiant. C'est plutôt une construction monstrueuse.
0: Ouais.
1: Qui menace de s'effondrer sur nous. C'est plutôt comme ça que je le vois. Si c'était un trou, on pourrait aménager les bords. On pourrait danser autour.
0: Mais oui, c'est une très belle point de vue, ça. mais ça a toujours été ainsi, Charles Philippe. Oui. Et aujourd'hui, on se dit, est-ce que c'est pas grâce aux réseaux sociaux, l'Internet, le monde est devenu un village, vraiment le pays le plus loin est maintenant le pays voisin.
1: Oui.
0: Donc, est-ce que c'est pas grâce à ça maintenant qu'on est face à cette réalité-là? Mais ça a toujours été ainsi. Et je me pose souvent la question à moi-même et aux poètes que je rencontre, que peut la poésie vraiment face à cette agressivité, face à cette démangeaison et cette phagocytose? Que peut la poésie? Est-ce qu'il ne t'arrive pas des fois de te sentir faible, presque insignifiant par rapport à ce qui se passe dans le monde comme poète, Charles Philippe?
1: Oui, certainement, mais ça ne m'écrase pas particulièrement. C'est-à-dire que je ne suis pas figé par ce sentiment-là. Bien sûr, qu'est-ce qu'on y peut? C'est une bonne question. Mais pour moi, la poésie, et ça c'est le cœur de la démarche, on approche le réel, on dépece la réalité, on la creuse. Justement, on fait des trous dans la réalité pour essayer de capter des fragments de réel, essayer de s'approcher de quelque chose qui ne soit pas de l'ordre du fantasme publicitaire, des guerres sociales très duelles, hein, face au miroir toujours très binaire. J'essaie d'aménager des trous, donc, hein, des crevasses même dans la réalité pour essayer de faire surgir ce qu'il y aurait peut-être derrière.
0: Oui, mais tu proposes aussi des stimulations, je trouve, par rapport, si on revient au langage commun. Et moi, pour être honnête, je suis plus à l'aise à vivre avec un poème comme le tien qui se détache d'une réalité crue au lieu de quelque chose de très hermétique, perdu dans des mots incompréhensibles des fois. Donc ça me désole, franchement. Et là, on va observer une courte pause, Charles-Philippe, et on revient pour la suite avec d'autres questions.
2: Non, bah...

0: 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Et en studio, nous avons le plaisir d'être avec le poète Charles-Philippe Lapierrière, avec qui nous parlons de poésie et du poème et aussi de son livre Le cœur atmosphérique. Et alors, Charles-Philippe, dans Cœur atmosphérique, on a comme l'impression qu'il y a une mise en cause du masculin. Alors moi, je me pose la question, pourquoi aborder la violence sur un angle genré masculin au lieu de le prendre dans sa généralité?
1: C'est une excellente question. Merci.
0: N'en déplaise aux femmes.
1: Oui. Non, il y a de la violence qui est le fait des femmes aussi, mais c'est une hypothèse qui grandit en moi depuis un certain nombre d'années déjà. Je suis de plus en plus persuadé, ou en tout cas je capte de plus en plus les choses, la violence notamment, comme étant le fait d'un principe masculin, que j'appellerais le masculin malfaisant peut-être, quelque chose comme ça. Ce n'est pas une vraie notion opératoire, hein. C'est pas une notion intellectuelle éprouvée, mais je le nomme comme ça pour faire image, pour essayer qu'on en capte quelque chose. Si on prend une définition très, très en vogue aujourd'hui de la violence, hein, c'est le fait de prendre le pouvoir de manière illégitime sur quelqu'un ou sur un peuple, enfin une collectivité. Évidemment, l'histoire humaine est dominée par les hommes. Ça me paraît être un fait par rapport au pouvoir, par rapport à tous les types de pouvoir, en fait. Et la guerre, la violence, les exactions, l'effraction sexuelle, etc., c'est statistiquement, on pourrait presque dire objectivement, un fait qui est issu majoritairement du masculin. Et je vais aller plus loin. Je pense que toute violence est misogyne, c'est-à-dire que c'est toujours quelque part le féminin qu'on attaque, que ce soit dans les guerres d'invasion, que ce soit dans les agressions, que ce soit dans la façon dont le discours ou les discours, notamment le discours de l'économie, là, le discours capitaliste là, qui s'étend et qui muselle la parole féminine, qui muselle ou ce qui nie aussi la position féminine, qui est beaucoup moins définie, en fait, qui est beaucoup moins peut-être explorée par la culture, que la position masculine, qui est une construction, encore une fois, on pourrait dire aussi monstrueuse, hein, historiquement monstrueuse, extrêmement avérée aussi. Donc, je sais pas si ça... je sais que c'est un peu audacieux comme posture, mais enfin, on pourra en parler pendant des heures et des heures, là. Oui. Dans les sous-bassements. Mais je fais front à un certain masculin face à un certain masculin dans ce livre-là, parce que ça m'apparaît être le principe, délétère qui de plus en plus apparaît clairement. On n'a qu'à penser en ce moment à la montée de l'extrême droite, hein, oui. C'est tout le temps, c'est le style du masculin dominant, c'est la pensée opératoire du masculin dominant, et c'est le mode opératoire aussi du masculin dominant.
0: Ouais, je comprends, surtout, moi j'ai lu dans les journaux tout récemment qu'on est déjà à 6 féminicides au Québec, seulement, et on est en février. Oui. Déjà 6, c'est inquiétant.
1: C'est très inquiétant, et la violence faite aux femmes, dans le milieu d'intervention où je travaille, si vous saviez ce que j'entends, ce que je vois, sens, c'est infini, le flétrissement du féminin.
0: D'accord. Et dans ce milieu-là, c'est à la fois psychologique, sexuel, économique.
1: Exact. C'est toutes les formes de violence, mais c'est surtout les effets psychiques, l'effraction du réel, d'un réel violent lors d'une agression ou dans une relation particulièrement toxique où la domination s'installe. Les effets sur la dans la psyché des personnes, et ça en ont. Et je dis des personnes parce que il y a du masculin dans les femmes aussi et du féminin dans les hommes.
0: Oui.
1: Et le féminin, je dis c'est le féminin qu'on attaque et non pas les femmes nécessairement. C'est plus souvent les femmes, bien sûr, mais un homme peut être attaqué dans sa féminité de manière extrêmement violente aussi, extrêmement cinglante.
0: C'est très fort ce que tu dis là, Charles-Philippe. Oui, oui, oui. Mais on fera toute une émission la prochaine fois là-dessus.
1: J'ai l'impression qu'on dérive, mais c'est dans le livre. Hein?
0: Non, on ne dérive pas du tout. On garde le cap. Est-ce qu'on peut dire que Charles-Philippe est poète féministe?
1: Je pense qu'on peut dire ça, mais vu ce que je viens de dire, je pense que j'irai jusqu'à bien humblement revendiquer une certaine forme de radicalité même du féminisme, au sens où il me semble que le féminin abordé comme ce qui n'a pas été encore, ce à quoi on n'a pas encore donné pleine voix et pleine place, est un potentiel extraordinaire pour l'humanité, en fait.
0: Mais il y a du pain sur la planche.
1: Absolument.
0: Ouais. Alors, revenons vraiment au livre. Est-ce que, à ton avis, Charles-Philippe, de par ton expérience de poète, est-ce que de nos jours, c'est possible d'écrire ou de composer un poème sans des mots comme femme, corps, souffrance, nature? Est-ce que les poètes, on peut dire, portent le fardeau d'une universalité de mots, d'une crudité du réel? Est-ce que le poète de nos jours est un homme libre?
1: Il y a 3 ou 4 questions. Je vais disséquer ça en partant par le premier énoncé.
0: Ouais.
1: Est-ce que on peut faire des poèmes sans les mots qu'on tire du musée universel de la poésie?
0: Exactement.
1: Oui, on peut. On le peut certainement. On y revient parfois ou souvent, dépendamment des poètes, bien sûr, dépendamment des moments ou des périodes. Il y a certaines assises, certains signifiants, certains termes qui sont plus en vogue à certaines époques, moins en vogue, et des effets, toutes sortes d'effets. Mais oui, c'est possible de le faire. Est-ce que c'est possible d'évacuer complètement le musée des vestiges et des mots cruciaux de la poésie historique? Je sais pas. Je n'ai jamais entrepris de le faire ou de ne pas le faire, mais il est possible que ce soit. En fait, ça pourrait être une opération poétique intéressante pour quelqu'un qui. Maintenant, est-ce que le poète est un homme libre? Ça, c'est toute une question.
0: Ouais.
1: Oui, d'une certaine façon, parce qu'il est libre par rapport à l'usage qu'il va faire non seulement du langage, mais des discours. Il est libre de concaténer les discours, il est libre de les faire se rencontrer, se fracasser les uns sur les autres. Il est libre de les disséquer, de les dépecer, d'en prendre des morceaux, de les détourner. Il est libre de faire beaucoup, beaucoup de choses avec non seulement le langage, donc, mais les discours qui nous traversent.
0: Mm-hmm.
1: D'un autre côté, il est assiégé aussi, le poète, ou elle est assiégée, parce que il y a quelque chose comme une exigence très très grande de l'écriture, pas seulement poétique, mais puisqu'on parle de la poésie, on compose des livres avec au final très peu de mots. Chaque mot, évidemment, est sous-pesé. Là, c'est un lieu commun, mais c'est très vrai dans la pratique de l'écriture, dans la pragmatique même du geste. On est assailli. Quand on se met à écrire et quand ça se met à sortir, est-ce qu'on est libre à ce moment-là? Oui, mais d'un autre côté, on est presque que propulsé avec des œillères vers un objectif qui reste flou, difficile à atteindre, et à ce moment-là, on ne peut pas, peut-être pas faire grand-chose d'autre de ses heures et de ses jours, et donc on est contraint. C'est une très belle contrainte. C'est une contrainte qui peut mener à des vertiges. Comme je disais tout à l'heure, le vertige n'étant pas nécessairement une chose difficile à vivre ou négative.
0: Mm-hmm.
1: Mais c'est très, très compliqué, cette question de la liberté, d'abord, de l'humanité.
0: Est-ce que cette contrainte, à ton avis, est synonyme ici d'engagement du poète?
1: Je pense qu'on peut dire... que oui, l'engagement, certainement pas au sens des existentialistes, là, par contre, ben aujourd'hui, en tout cas pour moi, ce n'est certainement pas ça, mais c'est un engagement par rapport à la démarche de dépeçage de la réalité dont je parlais tout à l'heure et d'approche de fragments de réel derrière les fantasmes, au-delà des imageries, au-delà de des discours constitués.
0: D'accord, ouais. D'accord. Et on a cœur atmosphérique en main aujourd'hui. Est-ce que tu veux nous lire quelque chose, Charles Philippe, s'il vous plaît?
1: Bien sûr.
0: Merci.
1: Avec plaisir. L'heure du lunch. Deux pieds parmi les choses. Un ciel autour, le pouls dans la pulsion. L'errance à l'automne d'au moins deux langues. To be wandering. On garde des mots tranquilles, ce sont des feuilles mortes, quelques secondes. On croit savoir quoi penser du temps. Ne va nulle part. Les oies décollent, les canards noirs et les chasseurs. J'imagine Carmel qui demande rien. Elle pense à dîner. J'ai faim. Les aliments n'ont jamais goût de cendre. C'est une image. Elle paraît fatiguée. Disons que les images ont le goût de se tuer, mais que le ciel, dans nos cœurs, non. L'interruption, le bris, le dysfonctionnement sont colère, douleur. En tant qu'image, un corps, ça marche. Le temps que dure son accession à la lumière. Mais vers midi, passé la peur, j'arrive, sans masque, comme toi formé, vidé d'amour. Mais où arrives-tu dans cette machine à blanc? Et où sommes-nous sinon à l'instant où cassé nous apprenons que la cassure nous?
0: Succès. Tenir dans le vide, se laisser vivre et donner à l'ensemble une forme non construite, il faut aimer. Au sol, la glace d'hier a fondu ce matin. Ma fille dort d'un sommeil captif. Je sens qu'on doit s'enamourer comme on lâche prise sur son passé parce que même les gens qui s'éveillent ne savent pas de quelle manière elles deviennent femmes. Peut-être aussi, il faut abandonner le gym, se faire livrer de la viande bio, électrifier sa voiture, avant de sortir le soir, faire des balades. C'est très intéressant.

0: 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Et alors, Charles-Philippe, tu te rappelles comment sont nés les textes, dans quelles circonstances tu as composé quelques poèmes? Je sais que c'est pas possible pour tout le livre, mais est-ce que tu peux nous sortir une anecdote, dans quelles circonstances est né quelques textes?
1: Absolument, je peux vous dire comment ça a commencé, en fait, à sortir. C'est le moment le décisif, c'est le moment le plus important, parce que c'est le filon. Hein. Une fois qu'on a un bon filon, là, oui, ça sort ensuite. Et
0: ça voilà, s'enchaîne.
1: Il faut que ça commence, quelque part. C'est le moment du commencement qui est le plus important, je trouve, en tout cas pour moi. J'étais au lac Saint-Jean, à l'été 2021. J'avais loué une petite maison dans le village de Métabetchouane parce que on rénovait mon appartement. Et j'ai passé presque deux mois là-bas, 6 ou 8 semaines, je me souviens trop. Et chaque jour, j'allais marcher sur la grève. Il est question de ça d'ailleurs dans un ou deux des premiers poèmes. J'allais marcher sur la grève vers une pointe et il y avait des gros rochers qui avaient été déposés là pour éviter l'érosion, j'imagine, de la berge, par l'ancienne compagnie Alcan, qui est devenue, je ne sais plus trop, enfin. Et je marchais, c'était un entraînement finalement, je marchais, mais c'était assez long, hein. C'était une bonne heure aller, une bonne heure retour, et puis finalement c'était exigeant parce que c'était des grosses pierres, et puis c'était sportif au final, hein. Je me souviens, j'avais des souliers à crampons, puis enfin c'était très, j'avais beaucoup de plaisir à faire ça. Et à un moment donné, la marche active la pensée, je ne suis pas le premier à qui ça arrive, c'est certain, et à un moment donné, j'ai ressenti dans l'œsophage que quelque chose commençait à monter. Et là, tout bonnement, j'ai su que je prendrais le crayon, le stylo, à la fin de la marche et que j'écrirais quelque chose. Et là, un premier poème, je ne me souviens pas exactement lequel, mais un premier poème est arrivé. C'est sorti donc poème. C'était des vers. Et ensuite, ça a été un par jour pendant tout l'été. Tout l'automne ensuite, j'ai écrit la majorité de la masse qui constitue le cœur atmosphérique. Bon, c'est pas un livre énorme. C'est pas une

0: dormi encore. Et c'est ressorti pour une dernière réécriture, une dernière phase de peaufinage avant d'être publié et avant de commencer même le processus éditorial comme tel.
1: D'accord. Mais dans ton cercle d'amis, est-ce que tu as la chance d'avoir des lecteurs, des gens qui t'aident à faire ce travail de peaufinage avant de l'envoyer aux éditions?
0: J'ai eu un autre ami, Guy Ménard, que je salue, qui a accepté de me faire une lecture. Quand j'ai eu le sentiment que j'étais rendu au bout de ce que je pouvais te donner, moi personnellement, je ne pouvais pas aller plus loin dans le manuscrit. Je l'ai
1: Oui.
0: donné à cet ami qui m'en a fait une belle lecture et ça m'a permis on lit dans les yeux des autres parfois et on voit. Soudainement, on voit quelque chose qui ne fonctionne pas. Et là, on l'enlève. Moi, c'est beaucoup, j'élague. Tu sais, je retire, j'enlève
1: C'est
0: le
1: assez
0: poème.
1: intéressant comme
0: Ouais.
1: exercice parce que des fois, c'est pas toujours facile de se détacher de ce qu'on a fait et on a besoin de prendre du recul par rapport à ce qu'on a écrit et puis pour le recomposer de façon à avoir un produit plus ou moins potable.
0: Absolument.
1: Oui. Alors, une question embarrassante, Charles-Philippe, mais je la pose quand même. Quelle est la raison pour laquelle quelqu'un devrait lire Cœur atmosphérique?
0: Une curiosité pour une forme de une parole, je veux dire une parole, peut-être l'amorce d'un discours, mais c'est le mot discours est trop, je l'abandonne. Donc une parole qui se permet d'être très baroque, de voyager d'un vers à l'autre, d'un poème à l'autre, se permet de parler de choses extrêmement graves, extrêmement dures, d'aborder la violence, d'aborder le meurtre même d'une personne qui a fini par donner une dizaine de poèmes. Il y a une section au centre du livre qui s'intitule Un meurtre autour d'un fait divers qui est arrivé autour de moi, près de moi, quelque chose qui m'a secouer d'une manière extrêmement forte. Donc, et en même temps parler du conflit de travail dans le baseball majeur, d'un peu de la nature évidemment, de la montagne, des oiseaux, de la faune, du végétal, du minéral, des bribes de conversation. Donc, c'est très baroque dans la composition. Donc, une curiosité pour ça, une parole qui a au moins cette liberté de se déployer de manière extrêmement volatile, peut-être on pourrait dire,
1: Oui.
0: et qui n'a pas froid aux yeux parce que ça brasse. Il y a des textes qui sont très très durs. Ce que je vous ai lu, ce n'est pas ça du tout, mais il y a des textes qui sont très très très très durs, assez frontaux. Il y a des charges qui ne sont pas des charges idéologiques, qui ne sont pas des règlements de compte, mais qui sont des charges, on pourrait dire, issues d'une certaine forme d'indignation, mais encore là, ça ne tombe pas dans le politique, je ne pense pas, ce n'est pas tellement mon terrain. Donc, une curiosité pour Le cœur atmosphérique, c'est un livre qui j'espère, est assez unique dans ce sens-là, au sens où l'IA ne peut pas faire une chose comme ça, c'est trop éclaté. Et d'un autre côté, j'espère que une curiosité aussi pour vivre un éclatement dans la continuité, dans le fil que cette déambulation-là nous propose au lecteur et à la lectrice.

0: Et alors, Charles-Philippe, est-ce que tu veux nous lire deux autres textes avant de terminer?
1: Bien sûr, merci. Avec plaisir. Nouage. Donc ça surgit. Des physiciens pensent que la conscience crée la matière. Renverser la perspective depuis trois siècles devient le sens même du temps. Quelque chose apparaît. Hier et demain passent dans l'instant. C'est banal, ça s'enchaîne, et nos corps sont un concept gorgé de bêtes assoiffées de sang. Naturel, tout concept, tandis que les moins, le réel, avant les choses. La magie de tout temps est qu'une poignée d'images un jour s'incarne. Guérir. Regarder les nuages et n'avoir jamais vu ça. Ne pas savoir s'il fait chaud ou froid. Conduire encore sur une avenue bondée. Être un animal, partant, rester là à se surveiller. Maintenir sa parole comme on perd pied dans la boue. Connaître que la colère est une industrie haute performance. Redresser l'économie en aidant une femme avec ses meurtrissures. Devenir, persister, vibrer avec les vaches, les bœufs, les pigeons dans l'enclos d'un festival en pandémie. Reconnaître le pouvoir libérateur de l'or, la beauté ingénieuse des armes. S'élever dans les faits en allant sur la montagne et dominer comme ça le domaine immobilier. Se sentir mal et pourtant consister. Faire du sport. Fumer. Trouver des façons d'accueillir la génération de ses pères qui prétend faire le vide en brûlant du super sans plomb. Dissoudre une à une ses options. Lâcher prise sur tout sauf l'amour. Comprendre que l'amour seul ne suffit plus.
0: Objet. On sort de chez papa lorsque maman part travailler. On marche pour l'école avec une amie qui présente sa cousine. Puis on embrasse des gens avec des boules au ventre. On devient con, lucide et mou. Touche des poissons, renifle avec les chiens. On sort trop tard de son corset d'idiot. Puis on se retrouve avec crevettes sur les bras. Il faut chanter quelque chose, la poulette grise. Ensuite, l'errance début d'octobre, on se sent venir l'hiver, le cœur serré. On fait du lien, on se prend trois refrains, on creuse une fosse, on veut que ce ne soit pas trop beau. Charles-Philippe, est-ce qu'il y a déjà un autre projet sur la table, dans le tiroir? Parce qu'il y a des poètes qui travaillent sur des projets si à moi. Après, le cœur atmosphérique, est-ce qu'il y a déjà quelque chose en préparation?
1: Il n'y a pas de poème à l'horizon, mais il y a divers projets en fait de prose, de fiction plus ou moins qui sont dans les cartons, mais oui, il y a quelque chose sur lequel je travaille depuis l'été dernier qui est à la fois vous voyez l'histoire de la quête des genres là qui est à la fois de l'ordre de la biographie mais anonyme quelque part un peu peut-être du roman familial, quoique ce ne soit pas un roman familial, et peut-être aussi, peut-être pas de l'essai, mais de quelque chose comme de la pensée distillée dans des scènes qui ne les illustrent pas, mais qui les incarneraient, ou en fait qui les mettraient en mouvement, ces éléments de pensée. Donc c'est quelque chose d'hybride, mais c'est en prose et non pas en vers.
0: D'accord. Et la toute dernière question, si on revient à deux autres titres, Barbare Amour et Jean du Milieu. Parle-nous un peu de ces livres succinctement. De quoi ça traite ces livres-là? Quel est le lien entre les deux?
1: Le premier, Barbare Amour, est un recueil de poèmes qui s'élabore autour, s'édifie autour d'une rencontre amoureuse. C'est le pari risqué de faire des poèmes à partir de la rencontre amoureuse, et pas nécessairement des poèmes d'amour, mais à partir de d'une rencontre amoureuse, on va moins dans toutes les directions, c'est moins éclaté que Le cœur atmosphérique dans sa facture, moins baroque, mais ça l'est quand même un petit peu. Et Jean du milieu c'est de la fiction, c'est un recueil de non pas de nouvelles mais de vies, le vieux genre littéraire qui vient de l'Antiquité qu'on appelle les vies, qu'on a ensuite appelé les hagiographies ou vies de saints là au Moyen Âge. Il y a une tradition de des vies, des auteurs qui font des vies, il y en a plein, il y a plein de bonnes choses. Et ce sont de très courts textes qui saisissent un personnage. Il y a 30 personnages dans le recueil, autant d'hommes que de femmes, qui saisissent un personnage dans un moment clé de son existence. C'est beaucoup campé sur la scène professionnelle, et il y a quelque chose des caractères aussi au sens de La Bruyère. J'ai lu ça récemment. Il y a quelque chose qui n'est pas de l'ordre de la nouvelle, mais qui parfois chute comme la nouvelle. Oui. Mais ce sont vraiment des vies. Hein. Ce sont vraiment des vies très courtes, condensées à partir d'un moment singulier ou d'un moment marquant dans l'existence du personnage en question. Là. Il y en a 30.
0: D'accord. De très belles découvertes. Alors, la note de notre club de lecture concernant Le cœur atmosphérique, c'est que il est possible de prendre le risque d'écrire les yeux ouverts. Le poème ne vient pas du ciel, il vient du cœur, et ça va vers l'atmosphère. Donc, c'est la note qu'on a donnée à ce livre, ce recueil, Le cœur atmosphérique, que nous trouvons être un livre, franchement, qui se démarque, voilà, au tout début. On a parlé d'un livre exceptionnel. Charles Philippe Lapeyrière, ça a été un plaisir, franchement, de te recevoir à Poésie par mots et par vos. Merci de cette causerie. Et ce n'est pas la dernière causerie qu'on fait pour l'année. Notre porte est ouverte pour les projets qui vont venir.
1: La mienne aussi, c'était très gentil, c'est très apprécié, Marc-Andy. Ce fut un plaisir partagé.
0: Merci de l'enrichissement que tu as apporté aujourd'hui à cette émission et à une prochaine fois.
1: Au revoir.
0: À mes auditeurs, restez sur CISM pour la suite de la programmation. On vous donne rendez-vous la semaine prochaine pour une autre causerie autour de la littérature. Bonne semaine et bien à vous. Jean d'ici et d'ailleurs, vous aimez la...
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1: Bon dimanche à tous. Vous écoutez le 120e parallèle sur les ondes de CISM 89.3 La Marge. Et je débute ça avec la chanson Flawed People par l'artiste Massimiliano Pagliara. Et un peu plus tard, il y aura du Adam Poor, du J. Criv. Ça sera quand même dansant et je souligne le retour de Cri avec son album Ami Volume 1. Puis je vais finir ça avec un petit plaisir coupable, la chanson Talk to You de Another. Bonne écoute et à bientôt.

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Bonjour, bonjour mes amis sur CSM 89.3 FM. Contente de lancer l'émission chaque dimanche à 15h. À 15h avec l'ambiance des différents artistes invités. Donc voilà. Et aujourd'hui, une surprise de rythme de l'ambiance Afrobeat hip-hop avec notre invité Wise Wise Atangana. Vous pouvez voir son Instagram Wise Atangana, WISEATANGANA. Mais avant tout, comme je vous ai dit, et comme c'est promis et comme c'est fait chaque dimanche, je vous lance l'introduction musicale de notre invité et on revient avec une discussion avec lui. Et après, et on continue dans la belle ambiance sur CSM 89.3 FM. Bonne écoute, mes amis.

0: Et de retour au micro, mes amis, sur CSM 89.3 FM. Oui, avec qui a la lâcher prise, avec Rabibi. Et comme aujourd'hui, je rentre avec notre invité Wise. Bonjour, Wise.
1: Bonjour Abep, comment tu vas?
0: Ça va. Je suis contente. Merci d'avoir accepté l'invitation.
1: Ouais, ça fait le plaisir de partager.
0: Merci. Alors, si on parle à notre public, on dit Wise, c'est qui Wise? Comment on peut se présenter au début?
1: Wise, tout le nom c'est Wise Akangana. Et Wise c'est un artiste. Un artiste franco-canadien qui vient de s'installer à Montréal, mais qui j'ai toujours vécu un peu hors Québec, en Ontario, mais je suis maintenant installé à Montréal. J'ai toujours été entre Ottawa et Montréal. À la base, je suis un artiste, musicien, poète, mais je produis beaucoup plus de la musique urbaine. Je fais beaucoup de slam, mais je produis plus de la musique hip-hop, afrobeat. J'ai 4 albums et c'est 29. Dans quelques jours, j'ai un nouveau single qui sort qui s'intitule Bienvenue à Montréal.
0: Oh, magnifique. Ah, pour le 29, pour juste mettre nos amis, mes amis, comme d'habitude, on est dans la machine du temps. Voilà, donc on se parle là maintenant dans le passé pour vous, et nous, on parle du futur pour le présent de vous. C'est-à-dire. Alors, l'album de Wise sera normalement publié le 29, mais l'émission est diffusée le 7. Donc, vous écoutez là maintenant le 7 mai avec notre invité Wise. Donc, c'est sûr que vous avez l'accès à l'album qui a été diffusé le 29 mai. Alors, Wise, c'est bien ça, tu as fait vraiment le parcours musical un peu partout, quoi.
1: Ouais, né et grandi au Cameroun et venu au Canada, ça fait quand même plus d'une décennie. Ouais, entre
0: Wow.
1: l'Afrique et le Canada, donc c'est quand même tout un parcours, hein.
0: Ah oui, tout à fait. Donc et toujours on dit que l'Afrique c'est la mère de la planète en fait, et moi je le crois, et je suis de l'Afrique aussi. Donc c'est pas parce que je suis de l'Afrique, mais je suis vraiment comme chanceuse d'être de l'Afrique, et tout le monde elle est de l'Afrique, et l'Afrique elle est la naissance aussi de la culture musicale. Donc ça sort toute la musique, ça sort de l'Afrique. Et ça, c'est mon point de vue et selon mes connaissances dans ça. Alors, tu es parti de l'Afrique vers le Canada en transportant un sac à dos qui est du hip-hop, du house, l'afrobeat, le slam. Donc, de la racine africaine, en fait.
1: Ouais, c'est j'ai toujours vraiment été influencé par l'écriture. Moi, je suis quelqu'un qui est né j'avais un grand-père qui était un conteur traditionnel. Je pense que c'est de là où le goût de la parole, de l'écriture est né.

0: j'ai grandi autour de ça, des contes, du rythme. Mais quand même, c'est dans l'adolescence, à l'école primaire, où vraiment je me suis retrouvé à aimer les textes et mettre les textes dans le rythme, dans la musique. Donc, ça a toujours habité avec moi et j'arrive pas à m'en passer. Donc, chaque jour, j'écris et ça fait partie d'une thérapie, du bien-être, d'une façon vraiment de se recentrer. Oui, donc c'est l'écriture, la musique, c'est vraiment, pour moi, c'est une thérapie en soi, c'est ma façon de communiquer avec le monde, c'est la façon de m'exprimer.
1: Ah, c'est bien.
0: C'est tout ce que je peux dire, en bref.
1: Ah, c'est bien, c'est bien. Le fait que tu trouves chacun de nous sa façon de s'inspirer, en fait, pour se trouver sur le bain, dans son bain de thérapie, d'autothérapie, en fait, si on peut dire ça, c'est à travers la poésie, à travers l'art martial. Toi, tu trouves à travers la musique et la composition, ou bien de la. Comment dire, de la rédaction des écrits. Bah, tu écris en fait, tu fais la musique pour pas faire passer la parole à travers la musique, pour filer en fait, pour sentir le vibe de la musique et mieux sentir les paroles. C'est bien ça.
0: Ouais, toujours, ouais.
1: Magnifique, magnifique, magnifique. Alors, ça fait combien de temps, par curiosité, ça fait combien de temps que tu as commencé ce beau parcours?
0: Bah, c'est clair que professionnellement, je lui dirais, c'est clair que professionnellement, ça fait, dans ma carrière ici au Canada, ça fait presque 12 ans que je la gère quand même, plus au niveau communautaire. Mais oui, mon premier album, je le dis vraiment, plus professionnellement, vraiment 10 ans, où je sors les albums, je performe ici au Canada, je fais des tournées en milieu scolaire, je fais beaucoup je visite beaucoup, je fais des festivals, mais je vais beaucoup dans les écoles où je fais des ateliers, des spectacles avec des jeunes.
1: Magnifique.
0: Donc je dirais vraiment 10 ans où j'ai commencé à sortir des albums et faire des tournées, des spectacles, faire des collaborations, parfois être subventionné. Donc
1: Ah,
0: ouais.
1: magnifique. Donc, c'est-à-dire, si j'imagine que ça fait 10 ans que tu as commencé à faire sortir des albums, mais j'imagine qu'il y a une longue période où tu étais préparé pour cette phase de 10 ans d'album. Ce que je veux dire, c'est comme il y avait une comment on dit les années préparatoires
0: Ouais, peut-être
1: dans
0: 10 ans
1: la
0: encore.
1: musique.
0: Peut-être 10 ans aussi d'années préparatoires et 10 ans de lancement. Donc c'est ça en fait. C'est
1: Ouais.
0: vraiment parce qu'avant de commencer à sortir des albums quand même, ça veut dire que t'as déjà passé beaucoup de temps, t'es déjà convaincu que tu peux faire des choses et tu peux déjà prendre des risques, tu peux déjà t'investir ton temps, ton argent, tes relations. Donc quand je dis 10 ans, c'est vraiment là où je commence à être professionnel, à commencer à gagner, à payer les factures avec la musique et tout. Mais ben oui, ben c'est clair qu'avant ça, c'est quand même avant ces 10 ans, j'ai ça a quand même pris le parcours pour se former, pour se convaincre, pour vraiment être sûr que c'est le chemin que je vais emprunter. Donc oui, avant les 10 ans, peut-être il y a encore eu un autre 10 ans de préparation.
1: Oh my God, oui. C'est pas facile, en fait. C'est comme en fait, ce que je connais selon ma petite expérience, c'est que ça prend du temps. Et à travers ce que je vois avec mes amis, les artistes, c'est que c'est comme la phase de la papillon qui sort un peu de la coquille pour être papillon. Ça prend tout un processus. C'est ça, l'artiste aussi. C'est ça prend un peu de temps pour sortir, pour être plus mature dans le processus de production, de dire oh yeah, là je peux sortir, là je peux sortir de tout ce que j'ai comme de potentiel, de composition, la bonne musique, et là je pourrais vraiment aller dans la phase de pratique. Magnifique, magnifique. Bah, je te félicite et j'espère que tous les artistes, tu es vraiment un bon modèle, un des modèles pour les artistes. Mes amis sur CSM 89.3 FM, tu es un artiste, tu crois en toi. Allez-y, allez-y. Streetwise, c'est un des nos modèles pour vous montrer qu'il faut se préparer, avoir encore confiance en soi et mettre un bon chemin et avoir un bon, comment dire, un bon plan pour la réussite. Si je le dis bien, non, Wise?
0: Ben oui, ben tu sais, c'est clair que nous sommes dans un monde quand même, le monde de la musique, c'est un monde compliqué. Donc, ben je pense que, comme tu as dit, la confiance, pour avoir la confiance, il faut déjà, il faut être convaincu soi-même. Et pour être convaincu soi-même, il faut vraiment, faire un travail très personnel, comme parce que quand tu es un artiste, tout décourage autour de toi, comme parce que si t'as pas le succès, que parce que tout le monde est sur les réseaux, tout, et ça a une influence du genre les vues, les streams, tout ça, tout ce grand bruit. Mais si tu es un artiste indépendant, t'as pas toutes ces ressources et tous ces moyens pour avoir pour développer cette influence-là, il faut vraiment s'armer de courage, de confiance. Il faut définir sa vision, sa mission, ses valeurs. Moi, je pense que quand tu t'appuies sur ces éléments que tu peux contrôler, qui sont en toi, c'est quoi tes valeurs, c'est quoi ta mission, et quotidiennement tu médites sur ces choses, tu t'appuies sur ça et tu fermes les oreilles aux bruits qui sont autour de toi. Moi, je pense que c'est ça vraiment, c'est ça la base d'un artiste. Parce que, il faut pas oublier que bon, tu sais, nous sommes tous de passage sur Terre, donc il faut profiter de faire ce que tu aimes, ce que tu veux faire. Et si tu es sérieux dans ça, tu vas trouver des moyens de le faire, même si tu n'es pas riche ou quoi que ce soit. Si tu pourras trouver comment mener une vie heureuse, payer tes factures, mener ta vie dans la joie, avec l'esprit tranquille. Donc moi, c'est tout ce que moi je peux dire, parce que j'ai quand même, ça fait longtemps, j'ai été dans ce monde avec beaucoup de personnes, j'ai vu beaucoup de personnes entrer, sortir, beaucoup de jeunes qui pensent que c'est une chanson, c'est un hit, mais ça, que c'est une vie quand on est artiste. Même à 90 ans, on peut chanter, 80 ans, on peut être sur la scène, donc
1: Oui.
0: c'est pas, nous sommes pas des athlètes, 4 ans, 5 ans, tu peux plus jouer. Donc, c'est un mode de vie, c'est une discipline que tu peux maintenir toute ta vie.
1: Exact.
0: D'où il faut t'appuyer sur vraiment c'est quoi tes valeurs, c'est quoi ta vision, que de se focusser beaucoup sur le trend et tout ce qui se passe autour là.
1: Oui, tout à fait, tout à fait. Il faut vraiment, comme tu as dit, c'est même dans n'importe quel. Mais ce que tu dis, même dans notre vie en général, c'est comme ça m'inspire beaucoup. C'est comme quand on a beaucoup des idées à faire, je vais faire ça, je vais faire ça, je vais faire ça, mais sans entrer dans une discipline, comme tu as dit, c'est comme, OK, là, je vais faire une discipline, un plan pour un seul objectif. Je ne vais pas mettre beaucoup d'objectifs parce que je vais perdre mon chemin et je vais rester dans le même point. Donc, ça rime, hein? Ça... Parfois, je fais comme aussi, j'écris quelques mots. Parfois, c'est comme tellement que j'écris et je fais quelques rimes et je dis, ah, oh, ça rime, j'aurais dû vraiment l'enregistrer. Mais bon, c'est pour revenir, c'est ce que tu as dit vraiment, c'est une belle approche, c'est quelque chose d'inspirante pour tout le monde. Si on est un peu perdu, il y a personne qui n'est pas perdu. Et la perturbation, ça fait partie du jeu pour être rééquilibré et voir et ressortir la bonne force de soi. C'est ce que je vois de mon côté. Et merci, merci, Wise. C'est vraiment, c'est comme, c'est Wise. Voilà, Wise is Wise. Oh.
0: Merci, Rabep.
1: Ça fait un énorme plaisir. Dis-moi, est-ce que tu as fait vraiment comme un duo?
0: Oui, c'est clair que j'ai fait l'été, il y a, je pense, 1 an ou 2 ans, j'ai fait quand même un duo avec une bonne amie, Andriane Martin. Maintenant, elle s'appelle Rose Chili.
1: Oui, justement, je l'ai vu. Ouais, c'est vrai. Je vais comme dans ton comment dire le background que tu as dans ton parcours.
0: Donc, elle, on a fait. Oui, c'était vraiment une super bonne collaboration. On s'est connecté. Ben, j'ai eu l'idée de la chanson et je l'ai contactée. Je pensais vraiment qu'elle fitait, sa voix, son style fitait avec ce que je voulais. Et puis, nous sommes allés en studio. C'était génial. On a tourné un clip. On a fait pas mal de choses. C'était une belle expérience travailler avec elle. Très, très positive.
1: Magnifique, magnifique. Alors, dis-moi, est-ce que bon, ça m'inspire en même temps. Est-ce que tu penses pas vraiment de faire quelque chose avec par contre, tu m'as dit tantôt, tu nous as dit que tu as fait un peu de tour avec les jeunes aussi, une présentation de workshop, etc. Tu penses pas vraiment de faire dans ton parcours un petit projet de musique avec les jeunes ou bien les enfants?
0: Ben oui, je le fais parce que, en fait, moi, chaque année, depuis peut-être 8 ans, chaque année, je fais vraiment des tournées scolaires. Donc, chaque année, je vais au moins dans 30 écoles, je rencontre au moins 10 000 jeunes chaque année, pendant le mois de l'histoire des Noirs et le mois de la francophonie. Donc, j'organise vraiment des tournées. Et quand je fais des tournées, dans les écoles, je fais les ateliers de slam, comment écrire, les ateliers d'écriture, comment écrire la poésie, le slam, pour la confiance en soi, pour la prise de parole, pour lutter contre la discrimination en milieu jeune, aider les jeunes à réfléchir sur ces thématiques. Et
1: Magnifique.
0: aussi, je fais des spectacles comme toute l'école dans un auditorium, dans un gymnase. Donc oui, je suis très proche du milieu scolaire. Je pense que c'est là où vraiment j'ai beaucoup plus d'impact. Là maintenant, je viens plus dans l'industrie là maintenant, mais comment le milieu communautaire, c'est vraiment ma force. C'est moi, je crois à la relève, je crois qu'il faut inspirer la jeunesse. On a des outils très forts comme la musique, l'écriture, le slam. Et c'est vraiment des outils que quand on les transmet aux jeunes, il y a d'autres qui s'en servent, qui comprennent l'utilité. Parce que l'écriture en soi, la musique, comme je disais, c'est une thérapie. Si tu es un
1: Tout à
0: jeune,
1: fait.
0: tu as du stress, tu as de l'angoisse, si tu apprends à écrire, à libérer tes pensées, à écrire ce que tu penses pour te libérer, c'est une grosse source de thérapie. Donc, quand je suis en milieu scolaire, c'est toujours, je le rappelle aux jeunes qu'il faut écrire, il faut écrire, il faut s'exprimer.
1: Ah oui.
0: Si
1: Ah
0: tu es
1: oui.
0: stressé, ouais.
1: Ouais, justement, je suis tout à fait d'accord. Malgré que je l'ai pas vu, tu m'as dit juste à un point que tu étais passé aux jeunes et ça m'a inspiré tout d'un coup dire ben ah ouais, c'était dans ma tête, c'est comme ah oh, pourquoi pas, il fait vraiment, je te vois vraiment dans sur scène avec les enfants et les jeunes derrière toi et c'est comme style de chorale, style de musique, style de chant et tu m'as dit là ben c'est fait, je le fais et ça me fait beaucoup du bien et c'est inspirant, c'est comme dans ton énergie à passer ça, à m'a fait comprendre que c'est ton style et j'espère que tout le monde pense comme toi en fait. C'est parce que c'est on parle d'une génération à passer une bonne leçon pour comme tu as dit je crois à la relève et ça c'est vraiment très wise.
0: Merci.
1: Ah, c'est la vérité, ça fait un énorme plaisir. Et j'espère que tous les jeunes, ils peuvent vraiment te contacter. Si jamais qu'il y a quelqu'un, il peut vraiment te contacter. Si jamais il y a un petit projet ou bien un jeune qui veut, eh ouais, je veux bien vraiment que tu m'accordes pour ces paroles-là. Peut-être que je pourrais vraiment faire une chanson avec toi. Est-ce que tu es libre pour ça? Peut-être que, je sais pas, qu'en
0: Ben
1: penses-tu?
0: oui, actuellement même, je cherche un collaborateur, une place pour vraiment créer et développer des ateliers et des spectacles de slam ici à Montréal, où vraiment je forme des jeunes. Je sais qu'il y a ceux qui le font déjà, mais moi, comme je t'ai dit, ça fait au moins 10 ans que je le fais avec les écoles. Chaque année, j'offre au moins 50 à 100 ateliers d'écriture dans les écoles chaque année. Je
1: Wow.
0: dis bien. Mais je le faisais vraiment beaucoup hors Québec. Maintenant que je suis installé à Montréal, là, donc si t'as des connexions, si t'as une place, si t'as un endroit où tu penses qu'on peut collaborer et qu'on le fasse, moi, c'est un plaisir de partager ces outils avec les jeunes parce que je sais que quand tu es un jeune et puis on t'apprend à avoir confiance en toi-même, on t'apprend à t'exprimer, c'est vraiment des forces qui vont rester avec toi toute ta vie.
1: Ah oui. Moi, j'y crois à 1000%. Il n'y a pas 2%, à l'infini de pourcentage. Franchement. C'est, comme je te dis, c'est comme de faire vraiment vibrer dans le mental et le cœur de la conscience de soi. C'est très deep. Et philosophique à la fois. De construire un bon skill. Et de
0: Ouais.
1: développer ce skill de d'écrire et de faire un rime, de passer avec un court mot, un mot très court, mais un message très lent, très deep. C'est quelque chose que ça prend de la leçon et ça prend de la volonté et toi vraiment et d'un bon cœur. Donc c'est rare, là maintenant on est rendu surtout à cette époque-là, malheureusement, mais en même temps je dis que c'est malheureusement, mais heureusement. Parce que chaque problème, il y a une solution. Donc le côté de black and white, c'est que ce que je veux dire dans le sens où du yin yang, c'est comme on est dans une atmosphère un peu de l'égoïsme de l'être humain et avec la technologie, et avec l'argent et tout, là les enfants, les jeunes, je le dis à la radio, ils tous on le sait, c'est que en fait on perd le fil avec les adolescents, les jeunes, les enfants et je dis à tous les enfants qui m'entendent, si tu me permets Wise, à tous les jeunes, à tous les adolescents, vous êtes la génération que la planète compte sur vous.
0: Ouais,
1: Écoute, écoute,
0: exactement.
1: et écoutez votre héros qui a la bonne foi à l'intérieur de vous. Aie confiance en vous, ne quittez pas vos valeurs, et je parle des bonnes valeurs. Parce que sur les bonnes valeurs, on peut grandir. Mais sur les mauvaises valeurs, on peut grandir un, deux, trois temps, et après on perd le fil, et on se perd. Donc, gardez la foi, gardez l'espoir, vous êtes la victoire. Ah, oh, j'adore!
0: Ça arrive bien là,
1: Tu as l'impact sur moi, Wise. Oh my God, tu m'as...
0: l'espoir, la victoire, wow, ça m'inspire là. Je vais écrire un texte dessus
1: Oh, merci. C'est toi qui m'inspires. C'est toi qui m'inspires, Wise.
0: on
1: Merci. Oh
0: s'inspire.
1: yeah! Ça me fera un énorme plaisir, même que je parle à la radio. Ça me fera un énorme plaisir de collaborer, peu importe que je pourrais vraiment, avec quoi je pourrais vraiment aider. Ça me fera un énorme plaisir, même quand c'est pas vu, mais je sens que l'énergie, comme elle est comme très très bonne. Comment dire, je sais pas, c'est comme à travers cette belle conversation, et tu es parmi les artistes que j'ai rencontrés, soit par téléphone, soit directement à la radio, qu'on s'inspire beaucoup. Donc il y a quelque chose, c'est comme, il y a comme des soldats qui se réunissent du même groupe, en fait. Voilà.
0: Ouais, exactement. Pour moi,
1: Et oui.
0: ben oui, c'est toujours un plaisir de créer des espaces comme ça pour nous donner l'opportunité de s'exprimer et de se faire connaître parmi le public montréalais. Donc, c'est un plaisir parce que nous, les artistes, c'est notre travail. Notre travail, c'est nous, les artistes, nous, on n'est pas. La société nous force à être capitaliste, mais d'abord, nous sommes vraiment des gens de passion. On agit par passion. Et
1: Exact.
0: c'est ça. Et c'est vraiment d'où il n'y a pas de limite. Et quand on dit passion, on dit amour. Donc vraiment, on est des gens où on est guidés, orientés par l'amour, par la passion, par nos convictions, par nos valeurs, comme tu le disais tantôt. Et connectés avec des plateformes comme la tienne, Moi, je pense que c'est... Il y a de quoi. J'ai l'impression que tu es intéressé à... J'ai l'impression que tu es vraiment aussi intéressé au monde des jeunes, comment... Empower, comme on dit là, comme l'éveil des jeunes. Et je pense que c'est une
1: Oh.
0: très bonne trajectoire, surtout ici à Montréal, dans les grosses capitales. On connaît beaucoup de jeunes qui sont abandonnés à eux-mêmes. Et, ou bien beaucoup de jeunes où leurs parents n'ont aucun contrôle sur eux. Et la plupart du temps, ils nous écoutent, et nous les artistes, parce que nous, on les influence.
1: Ben
0: Donc, il y a
1: oui.
0: beaucoup de jeunes qui ils sont là et son père, sa mère ne peut plus rien lui dire parce que la société a ses lois. Dans la rue, il est tout seul. Et moi, je me souviens, il y a 2 ou 3 ans passés, j'ai fait une tournée des maisons des jeunes. Et c'était du côté de Gatineau, l'Outaouais, dans toute la zone de Gatineau, Maniwaki, Cityville. J'avais fait un partenariat avec le réseau des bibliothèques de l'Outaouais. Et puis, j'ai visité 18 maisons des jeunes pour faire les ateliers avec eux. Et
1: Wow.
0: puis, c'était très inspirant de voir ces jeunes ados qui sont dans ces maisons des jeunes. Ils accueillaient très, bon, ils aiment très bien ce qu'on fait, comme les jeunes adorent les ateliers d'écriture. Et ils adorent ce qu'on fait, le hip-hop, le slam, ça les rejoint très vite. Et puis, c'était vraiment inspirant d'aller dans ces maisons des jeunes, rencontrer ces jeunes, voir les problèmes qu'ils ont, ce qu'ils rencontrent. Et puis, le processus, vous savez, quand on fait les ateliers d'écriture, les thèmes dont on les pousse toujours à écrire, à vraiment entrer au fond d'eux. Et moi, je suis toujours très inspiré quand j'écoute le texte parce que tu sens vraiment que le processus que je mets en place, ça permet vraiment à ces jeunes d'aller profondément au fond de dire des choses qu'ils ne pouvaient jamais oser dire à n'importe qui. Mais à travers le processus et la facilitation, ils se retrouvent à écrire ces choses sur le papier et à les dire. Parce que quand on fait des ateliers de slam, c'est pas juste la poésie dont on écrit. Dans le slam, c'est qu'on écrit et on performe et on présente. Donc, c'est un processus où j'apprends aux jeunes comment écrire ton texte, sortir tes idées, les mettre en place. Et maintenant, la façon de délivrer ces textes avec articulation, avec assurance, avec rythme. Donc oui, c'est toujours des très beaux échanges. Être dans ce milieu, être entouré de ces jeunes, je vais les inspirer, je vais souvent pour les inspirer, mais à la fin, je suis plus inspiré par eux. Finalement, moi je t'assure.
1: Oui, tout à fait. Non, je te crois à 1000% parce que ce que tu dis, c'est comme en écrivant, moi je me rappelle, je peux partager avec toi ça, c'est comme je me rappelle, j'étais allée au café, un café dans le quartier. Alors je suis passée, j'ai rencontré une dame, une vieille dame. Elle m'a dit, elle est souriante, elle me regardait, elle me disait, ah, elle a voulu vraiment nous faire la connaissance. Moi j'étais avec ma sœur. Et après, elle m'a dit, tu sais, chaque jour, j'écris. Chaque jour, je suis toute seule, j'ai pas un enfant, mais je suis comme, je suis reconnaissante au Dieu parce que je vis chaque moment et j'écris, je exprime ce que j'ai ce que j'ai dedans. Alors, j'ai dit, waouh, c'est intéressant. Elle m'a dit, oui, il faut écrire parce que ça dégage tout ce qu'on a des pensées qui se répètent à l'infini. Ah, j'ai dit, bah, c'est intéressant et ça, c'est vrai. Parce que moi, personnellement, ce que j'ai dit, pourquoi c'est vrai, parce que j'ai écrit et quand j'arrête d'écrire, ça me fait quelque chose. J'ai dit comme, oh my God, j'ai beaucoup de choses à écrire. J'ai beaucoup de choses à exprimer. Parce que quand tu écris, tu l'écris. Après, quand tu le relis, tu le vois. Et quand tu le vois, tu vas le saisir plus et tu vas le sentir mieux. Et par la suite, quand tu vas faire avec le rythme, tu vas le dégager par la voix, la corde vocale. Tu vas l'articuler, tu vas le dire. Donc, ça te fait vraiment beaucoup de confiance et ça dégage beaucoup l'énergie. Alors, j'invite vivement à tous les jeunes, à tous les enfants, à toute la belle génération, s'il vous plaît, et même tout le monde, ne peu importe l'âge, écrivez à dire ce que vous voulez Mais dans la limite, aimez vous-même, l'amour de soi, ça dégage que le bien, franchement. Donc, tu m'inspires beaucoup, Wise.
0: Merci toi aussi.
1: Merci, merci pour cette belle rencontre, franchement.
0: Ouais, le plaisir est partagé.
1: Merci, merci. Écoute, en fait, on arrive malheureusement à la fin de la discussion. Malheureusement. Mais j'invite à tous mes amis sur CSM 89.3 FM de voir Wise, d'écouter son album. Et si jamais vous êtes intéressé à collaborer avec Wise, why not, même pour demander des questions. Donc voilà, c'est quoi ton Instagram, juste pour partager. Et bien sûr, ça va être indiqué sur la feuille de route de l'émission.
0: Oui, et sur Besekle, I go by Wise Atangana. Sur Instagram, je suis Wise Atangana officiel. Wise, c'est Wise. Atangana, c'est Atangana. Donc, à travers ce nom, vous pouvez me trouver n'importe où, Spotify, Instagram, TikTok, Facebook. Et oui, je suis ouvert à collaborer à Montréal. J'ai plein de projets qui arrivent. J'ai ce single qui sort très bientôt, qui est sorti quand même. Single Bienvenue à Montréal. Et j'ai un spectacle, Le Feu qui ne s'éteint pas, qui est aussi en place. Donc, je suis là, le public montréalais. Je suis là avec vous. On est là pour bâtir une francophonie forte. Un Montréal fort, un Québec fort, un Canada francophone fort, et je fais partir de ceux-là qui croient à la francophonie, qui croient à l'union, qui croient à la force commune, qui croient à l'intégration, qui croient qu'ensemble, on est plus fort. Donc, je reste ouvert à toutes les collaborations.
1: Magnifique, magnifique. À part ça, je vous dis, mes amis, que il n'y a pas autre chose à rajouter. Ce qu'il a dit Wise, c'est très inspirant, c'est très encourageant. Et let's go with Wise. Pour dire à la fin, qu'est-ce que t'inspire pour dire, soit un petit slam ou un truc d'une chanson ou un proverbe qui t'inspire et que tu veux vraiment le partager, notamment pour les jeunes.
0: Un petit slam.
1: Oui, surprise.
0: oui, j'ai un petit texte qui fait partie de mon spectacle. Il va comme ça, il va. Le feu qui ne s'éteint pas brûle lentement, comme la flamme du Canada au Parlement. Une flamme calme et douce, comme l'armée sous-marine russe. Le symbole de la conquête, paye aux âmes à qui on a coupé les têtes. Le feu qui ne s'éteint pas brûle en moi comme le compas. Une conquête de soi sans pareil. Nous sommes tous les pauvres humains, mais pas pareils. Le jour que le feu en moi s'est allumé, j'ai vu la lumière s'infiltrer. Chaque jour, l'appétit grandissait jusqu'à ce que j'ai fini par conquérir la langue des Français. À cause de la chaleur qui brûlait à l'intérieur, j'ai fait alliance avec la patience et la paix intérieure. Le feu
1: Wow.
0: qui ne s'éteint pas brûle lentement en toi et brûle lentement en moi. Merci.
1: Waouh. J'adore, j'adore, j'adore, j'adore. J'ai la chair de poule, my God. Ok, dis-moi,
0: Merci.
1: c'est quoi tes festivals? Bah, j'ai oublié ça. Tellement qu'on a parlé, j'ai oublié. C'est quoi tes events prochainement, le festival, et où on peut vraiment écouter ce beau slam?
0: Le 6 prochain, j'ai un spectacle à Ottawa, mais ici à Montréal, quand même, il y a beaucoup de choses qui se préparent. Donc, je reste aussi ouvert s'il y a des gens qui m'écoutent, qui veulent m'inviter dans des. Je suis ouvert, des événements privés, des festivals, des événements communautaires. Moi, je suis là pour m'impliquer, donc je reste ouvert.
1: Magnifique, magnifique, magnifique. Ben voilà mes amis, n'hésitez pas d'abonner dans le camp de Wise, de l'écouter, et c'est vraiment un des artistes qu'on aime beaucoup parce que c'est ce qu'on cherche, la bonne musique, la bonne personne Et voilà, c'est Wise. Merci, merci Wise pour cette belle conversation. C'est très inspirant et on reste en contact. Et t'es le bienvenu à la radio. J'espère bien te voir la prochaine fois à la radio directement et on fait du jam.
0: Oui, merci beaucoup, Rabel. Merci pour l'opportunité. Merci à tous tes chers auditeurs et auditrices. Je vous aime et c'est un plaisir. Et j'ai hâte de venir dans ta radio en live.
1: Yes, yes, yeah. Inch'Allah, hope that. So, voilà
0: Inch'Allah.
1: mes amis, voilà mes amis, c'était Wise avec nous. Je vous laisse avec la musique de Wise. Et voilà, enjoy,
0: Merci. Merci
1: enjoy. Ça
0: beaucoup.
1: fait plaisir.

Eh oui, t'as raison, Wise Atangana. Ne lâchez pas. Merci pour cette belle ambiance. Voilà, mes amis, on arrive à la fin de l'émission de Yalla Lâcher Prise avec Rabibi pour aujourd'hui. Et on reste toujours connecté sur CSM 89.3 FM, CSM 893.ca aussi sur le site. N'hésitez pas à nous écouter encore et encore. Je vous laisse avec la belle ambiance de l'afrobeat style arabe, Sultana et puis Mohamed Jbelia Haït Haït, et à dimanche prochain.

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Bonjour et bienvenue à l'édition du 7 juin de l'émission Basse Fréquence. Avec vous pour les deux prochaines heures, à son poste aux commandes musicales et à la réalisation, c'est mon ami et le vôtre, le seul et unique DJ masqué, et c'est Richard Lafrance au microphone. Dans les nouvelles artistiques cette semaine, le ministre de la Justice de la Jamaïque rappelle l'importance aux artistes vieillissants de laisser un testament pour éviter les guerres familiales, comme ça a été le cas avec Sugar Minot, Bonnie Wailer ou Coxon Dodd. À 10, Pablo, le fils d'Augustus Pablo, relance Rockers, la boutique de disques mythique de son père sur Orange Street à Kingston pour une nouvelle génération de collectionneurs de vinyles. God and Time, c'est le titre du nouvel album de Vybz Kartel qui comprend plusieurs collaborations, dont la première en 20 ans avec Mavado. Et finalement, on fera un top 20 reggae de la semaine. Dans la deuxième heure, on attend notre ami Brian Smith pour venir nous parler de la visite de David Rodigan déjà samedi prochain au Vieux-Port de Montréal. DJ Masqué ira fouiller dans ses archives pour vous présenter le fameux Sound Clash de 1985 entre Rodigan et Barry G. À la fin de l'émission, on aura un calendrier des événements surveillés pour les prochaines semaines. On débute en musique avec un segment dédié aux productions d'un excellent DJ des années 70 et 80, de son vrai nom Joseph Jackson, connu sous le nom de Little Joe ou Ranking Joe. C'est sur les ondes de basse fréquence, sur CISM au 89.3 La Marge, et aussi sur CFRT au 107.3 à Iqaluit.

0: 6, première chanson du DJ Ranking Joe, ou Little Joe, comme on l'a connu là, dans les années 70. On vient tout juste d'entendre sa reprise de Up Park Ranking, et c'est avec la voix de Cornel Campbell. Avant ça, The Other Claps, Clap Them, Pork in the Corner, Can't Stop the Natty Dread, Youth Man Promotion, avec la voix de Sugar Minute et Dub Sister Dub It. Et donc, c'était son anniversaire cette semaine. C'est la seule excuse qui nous a fait penser de vous le présenter. Donc, Ranking Joe, Joseph Jackson, qui est né le 1er juillet 59 à Kingston, un DJ qui est devenu populaire vers le milieu des années 70 et de l'autre côté des années 80. Il est influencé par une carrière pour une carrière musicale par son père, qui était opérateur de sound system. Donc, il a commencé vers l'âge de 13-14 ans à se produire dans les concours de talent. Et ensuite, il a été pris sous l'aile du producteur et chanteur Jackie Brown pour performer là, sur des petites scènes dans des villages avec des artistes qui commençaient à être connus, là, un peu comme Horace Andy, Dennis Brown, Bongo Herman... et quelques autres. Donc, il a commencé à toaster live, comme c'était la tradition à l'époque pour les DJ, sur un sound du nom de Smith the Weapon, pour ensuite progresser à un plus gros sound, le sound El Paso, avec, entre autres, Lizzie et Dennis Al Capone. Et c'est là où on lui a donné le nom de Little Joe. Et il était à l'époque très inspiré par U-Roy. Donc, il a enregistré sa première chanson en 74 à Studio One à 15 ans, Gun Court, une chanson qui a pas vraiment connu beaucoup de succès, pour ensuite retourner là avec plus de succès avec des chansons comme Honda 750, Psalm 54 et aussi une chanson du nom de Steve Austin sur le fameux Bionic Man de l'époque. Et il a aussi enregistré 3 albums pour ensuite aller travailler avec le Sound System King Sturgav avec U-Roy. En 78-79, il était approché par John Jolas pour enregistrer sur son étiquette Volcano. Donc, il a enregistré l'album Saturday Night Jam Down Style, qui est paru sur Green Sleeve et parution internationale. Et là, il se fait connaître encore plus pour finalement connaître vraiment le succès en 80 avec le Sound System Ray Symbolic Hi-Fi. C'était le résident DJ et il a fait une tournée du Royaume-Uni et ça l'a aidé donc à se faire connaître pas mal partout là, de ce côté-là. En 1980, donc grosse tournée du Royaume-Uni en commençant par Londres, qui l'a amené là, avec Errol Dunkley et quelques autres à faire une longue tournée. En 81-82, il est arrivé du côté de l'Amérique, du Canada et quelques autres pays. S'est marié, a décidé de s'installer à New York et puis depuis ce temps-là a relancé une autre étiquette du nom de Ranking Joe et qui continue à enregistrer et faire de la tournée comme ça. Donc on va continuer à piger parmi ces plus vieux hits là, de la période des années 70-80. On va écouter, tiens, avec Tristan Palmer, sa reprise de No More Tribal War sur Bass Records.
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Alors, six autres chansons de Ranking Joe. On vient tout juste d'entendre son tout premier enregistrement à l'âge de 15-16 ans à Studio One, c'était Gun Court. Avant ça, Stop Your Coming and Come, Sister Pam, Weak Heart Fade Away, Old Friend, et on a commencé avec No More Tribal War. Et dans les nouvelles cette semaine, ben tiens, on parle de Joe Higgs, qui est celui qu'on a appelé le père du reggae, puisqu'il était assez influent cette période-là. Donc, on a célébré son anniversaire. Il aurait eu 86 ans cette semaine. Donc, à St. Andrew Park, on avait l'événement Joe Higgs, the father of reggae. On rappelle qu'il est né à Trenchtown et qu'il a développé les talents des Wailers et de Jimmy Cliff. Et qu'il est décédé en 99 en Californie à l'âge de 59 ans. Et donc, ça a été organisé, cet événement-là, par Earl Chinna Smith avec sa gang de Inna the Yard. Et il y avait donc Sangie Davis, Marlon Brown et quelques autres musiciens qui étaient là pour rendre hommage à Joe Higgs, qui a aussi fait partie, là, on le rappelle, du duo Higgs and Wilson, qui a fait les belles heures de Studio One. Et à partir donc de 1960, avec la chanson Oh Manio, pour ceux qui s'en rappellent, et aussi la chanson There's a Reward, une chanson qui est un peu devenue sa chanson signature. On rappelle qu'il est décédé, oui, comme on l'a dit, il est décédé en Californie. Et il s'était relocalisé en Californie dans les années 80 et était devenu un membre influent là, de la communauté jamaïcaine et reggae en Californie depuis de ce temps-là jusqu'à sa mort. Et on peut même le voir dans le biopic Bob Marley, One Love, et son rôle est joué par Stephen Ray Johnson. On va retourner en musique avec le DJ Masqué pour le reste de l'heure. Et dans la deuxième heure, on aura un invité spécial, c'est Brian Smith, qui viendra nous parler de la visite à Montréal de M. David Rodigan samedi prochain dans le Vieux-Montréal.

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7: Québec Redneck Bluegrass Project revient avec un sixième album intitulé

0: ce qu'on vient d'entendre, c'est un segment de la rencontre de David Rodigan avec Barry G sur les ondes de JBC en décembre 85. Tout ça pour rappeler que ça date pas d'hier, que M. Rodigan est vraiment un vétéran. Et il sera à Montréal samedi prochain. Et pour nous en parler, il y a notre ami Brian Smith qui est en studio.
1: Merci.
0: Bienvenue de retour en studio, M.
1: Brian
0: Smith.
1: Merci Richard, merci Scorpion, merci. Vibe Family, une autre fois encore.
0: OK. Alors, explique-nous, c'est quoi le concept de cet événement qui est nommé Secret Garden 2026?
1: Mais tu sais que les promoteurs Ricky D et Shahid sont des grands promoteurs ici à Montréal. Mm-hmm. Et maintenant, le concept des parties faites pendant la journée est très populaire. Donc, on a décidé de faire quelque chose pour les Montréalais. Dans le Vieux-Port, donc un endroit très très chaleureux et tout ça. Et puis pourquoi pas amener Monsieur David Rodigan, qui était l'ambassadeur de reggae ici. Puis on a lancé un appel à son agent. L'agent dit Montréal, pourquoi pas, Canada, pourquoi pas. On a booké le date et puis c'est ça. Et puis je pense qu'aussi ça donne la chance pour amener dancehall reggae dans une autre atmosphère, tu sais, le Vieux-Port, mm-hmm. tout ça, plein air, et puis pendant la journée et tout ça, donc c'est ça. Et puis c'est une coalition de promoteurs qui sont impliqués dans cette activité-là aussi.
0: Très belle initiative. Et surtout que M. Rodigan là, a menace de prendre sa retraite bientôt. Donc, c'est une bonne chose qu'il repasse à Montréal.
1: Oui. Mais Rodigan, ça fait longtemps qu'il parle de son retraite. Mais en Europe, il est toujours booké. Il est impliqué dans plusieurs choses, à part de DJ et tout ça. Je pense qu'il aussi fait la production de musique et tout ça. Et puis...

0: D'ailleurs, quand on lit sa biographie qui est parue il y a quelques années, on se rend compte qu'il voulait plutôt être comédien de théâtre quand il était jeune.
1: Ah oui? Okay.
0: Même qu'il a pris des cours de comédien.
1: Okay.
0: Et ça paraît, je pense, dans sa prestation parce qu'il se met vraiment dans son personnage.
1: Oui, oui. De Rodigan, il vient toujours avec un costume, tout ça. Puis, c'est ça.
0: Et c'est Dubplate reconnu mondialement.
1: Oui. Oui, donc pour les personnes qui ont jamais vu Rodigan, donc c'est probablement, ça peut être, pas dire que c'est la dernière chance, mais il vient pas au Canada souvent et puis c'est quelqu'un qui était ambassadeur de reggae, donc j'invite tout le monde de venir le 13 juin au Vieux-Port pour le Secret Garden édition tropicale.
0: Mm-hmm. Pour les billets, on fait comment?
1: Il faut aller sur le site rickydevents.com ou malikshahid.com. Moi, j'ai comme une personne de old school, tu peux toujours m'appeler au 514-817-3941. Donc, il y a toujours les billets physiques et tout ça, mais il y a un site internet pour l'acheter, les billets. Et puis, comme je dis, old school, moi, j'ai fait des livraisons pour les billets et tout ça. Donc, parce que quelque chose avec ça, parce que c'est toujours une bonne chance pour moi de voir les personnes qui vont venir au spectacle le samedi soir ou le samedi après-midi, et puis, oui, toi, t'es vibe time, et blablabla, donc, créer une cohésion.
0: Ah, il n'y a rien comme le bon vieux contact humain.
1: C'est ça, exactement. Et c'est très important. C'est très important.
0: Et sinon, Brian, toi, l'été, d'habitude, t'es toujours très occupé à cuisiner, à produire. Qu'est-ce que t'as d'autre?
1: Mais pour l'été, mais la semaine après, toujours dans le Vieux-Port, j'ai une activité qui s'appelle Crave Sunset. Donc, c'était comme une soirée alimentaire, tout inclus, avec la bouffe, les boissons, tout ça. C'est un concept que j'ai fait ça avec un de mes amis qui s'appelle Drew. Puis on fait ça. J'ai toujours la fête de Canada que cet été, on va aussi inclure une clinique de soccer à cause de la mondiale. Donc toujours au parc Martin Luther King, on va avoir une clinique de football, soccer pendant le matin et après ça, une fête dans le parc avec la musique et la bouffe et tout ça. Okay. Donc, c'est ça.
0: Et sinon, il y a aussi une deuxième édition de ton événement au pavillon de la Jamaïque.
1: Oui, ça aussi. Tu sais, je ne sais pas, mais cet été, c'est comme chaque jour, chaque fin de semaine, il y a comme activité après activité. Tout le monde va être un promoteur et moi je dis que ce n'est pas quelque chose qui c'est pas facile, mais you live and you learn. Mais oui, ça c'est le 19 juillet au parc Jean Drapeau, pavillon jamaïcain. Et puis concept, c'est une activité qui est plein ouvert, gratuit, viens manger, fêter, on va avoir toujours le fameux tournoi de domino. Et puis aussi, on va donner la chance pour honorer quelques personnes et personnalités importantes ici à Montréal.
0: Ah, très intéressant. Ouais. Bon, ben on va sûrement se croiser à plusieurs reprises cet été.
1: Oui.
0: En commençant par M. Rodigan, samedi prochain. Donc, ça commence vraiment autour de 15 heures.
1: Mais oui, on va ouvrir la porte à 15 heures et puis la soirée va terminer à 22 heures. Okay. Donc, c'est le temps de venir 15 heures relaxer, manger, chiller, tout ça. Mais on prévu que Rodigan qui va arriver sur la scène peut-être vers 19 heures et tout ça. Mm-hmm. Mais on a plein de DJ. Et puis, comme j'ai dit, l'ambiance au Vieux-Port, c'est vraiment très chill et puis tout le monde venait en grand nombre et tout ça. Puis c'est comme j'ai déjà mentionné, peut-être c'est la dernière chance pour voir le fameux David Rodigan, Mr. David Rodigan from the BBC.
0: Ben, merci beaucoup de ta visite, Brian. Et puis on va sûrement passer par là samedi prochain.
1: Ouais.
0: Et puis on se croise cet été. Alors là, on va écouter des extraits des sélections de... Hein? On retourne en 85? OK. Avec Rodigan et Barry G.
1: Barry G, the boogeyman.

C'est toujours un extrait du fameux sound clash entre Barry G et David Rodigan en décembre 1985 sur les ondes de JBC Radio en Jamaïque. Et aussi, c'était sur les ondes de la BBC où était Rodigan à l'époque, je crois. Et bon, alors maintenant, on va passer à d'autres sélections avec le DJ masqué.

Donc, trois versions de cette nouvelle rythmique du nom de Summer Afro. Et on a entendu là-dessus Elijah Prophet, Craig Voicemail et Luton Fire avec Brian Traoré. Et dans les nouvelles cette semaine, ben, comme je l'avais annoncé en début d'émission, c'est intéressant puisque, en fait, il y a beaucoup de jeunes amateurs de reggae qui commencent ou recommencent à collectionner le vinyle, évidemment, et le vinyle qui redevient de plus en plus disponible. Et on sait qu'en Jamaïque, ben, il y a pas mal de monde déçu qui sont allés à Kingston faire des genres de pèlerinages pour essayer de trouver du vinyle, alors qu'il y en a vraiment plus beaucoup depuis plusieurs années. Je pense que les Japonais ont fait la razzia là, dans les années 90. Et sauf que là, maintenant, ben, ça recommence. Et il y a Addis Pablo, qui est le fils d'Augustus Pablo, qui a décidé de réouvrir depuis février dernier le magasin de disques de son père, Rockers, sur Orange Street, sur Beat Street, à Kingston. Et à l'époque, c'était, on sait que c'était un endroit où les artistes et les musiciens se tenaient. Et alors que Augustus Pablo était immensément populaire là, avec des chansons comme Java et East of the River Nile et tout ça. Donc, son fils a trouvé que c'était une bonne idée de repartir le magasin de disques. Addis, qui a 36 ans, on rappelle qu'il a, lui, est né au New Jersey. Mais ça fait quand même plusieurs années qu'il a décidé de se relocaliser en Jamaïque et de reprendre les affaires de son père. Son père est évidemment Augustus Pablo, qui lui est mort vraiment jeune, à l'âge de 44 ans, en mai 99. Maladie pulmonaire, si ma mémoire est bonne. Ça fait au moins un endroit à visiter pour se procurer du vinyle. Je sais pas jusqu'à quel point les plus vieux albums sont disponibles, mais chose certaine, là, il recommence à y avoir un certain flow. Donc, c'est toujours des bonnes nouvelles. On retourne en musique avec le DJ masqué. Show me a reel or a car.

Sur basse fréquence, 5 versions de cette nouvelle rythmique, Deregulator. On a entendu là-dessus les versions de Turbulence, de Luton Fire, Jinja, Little Hero et I Knowa, qui a débuté avec Reggae for a Corner. Et dans les nouvelles cette semaine, ben, c'est ça nous semble une évidence peut-être, mais le ministre de la Justice jamaïcain, M. Delroy Chuck, fait une remarque dans les médias cette semaine, comme quoi les artistes devraient toujours se prévaloir, devraient toujours laisser un testament, puisque ça cause beaucoup de chicanes et de guerres familiales. Et comme il y a vraiment plusieurs exemples depuis quelques années en Jamaïque, il y a d'ailleurs dans le cas de Sugar Minette, il y a une de ses deux veuves, Madame Maxine Stowe, qui était aussi la gérante de Bonnie Wailer, très connue dans l'industrie, qui est avocate, qui était directrice de Sony Reggae dans le temps. Ça fait donc plus de 10 ans que Sugar Minette est décédée, et puis elle a encore des droits qui sont pas réglés parce qu'évidemment il y avait rien de très clair, il y avait rien sur papier. Ça a été le cas là dans le, c'est souvent le cas alors que les artistes ont deux familles, comme par exemple Gregory Isaacs, qui a été marié longtemps avec une Jamaïcaine, mais qui s'est marié dans les dernières années de sa vie avec sa bookeuse de spectacle britannique. Ça a été le cas pour Bonnie Wailer, pour Bob Marley, on le sait, évidemment, c'était vraiment complexe avec les 12 ou 13 enfants et tout ça. Le ministre monsieur, comme on le disait au début, monsieur Delroy Chuck, le ministre de la Justice, suggère fortement que ces artistes-là devraient tout de suite là mettre les choses au clair pendant qu'ils sont encore en santé et encore assez et fonctionnels, disons ça comme ça. Et aussi, si on va garder d'autres nouvelles pour plus tard, pour l'instant, on va retourner en musique avec la rythmique Eternal Wave. Et on commence avec la version de Ding Dong, ça s'appelle « Outside ».

C'était tout juste trois versions de la rythmique Eternal Wave. Et c'est le temps de passer au calendrier des événements. Et on commence par, comme on l'a mentionné tantôt avec notre ami Brian, l'événement de Secret Garden qui a lieu samedi prochain au Vieux-Port de Montréal. Et ça nous amène ça, monsieur David Rodigan en spectacle. Donc, ça débute vers 15h et c'est jusqu'à 22h. Les billets sont disponibles sur Internet. Le 13, toujours samedi prochain, on a une soirée avec Alex Paquette et ses insulaires et aussi Okapi à Longueuil, au foyer Saint-Antoine. Ensuite, le 20, on a le Backyard Barbecue à Ville-la-Salle avec plein de sound et il y a des invités comme Mellow G, comme Serenity, Sweets, et plusieurs James Bond et plusieurs DJ. Ensuite, le 21, on a, comme Brian nous disait, son événement Crave Sunset, toujours au Vieux-Port de Montréal. Et c'est une journée toute inclusive là, à compter de 15h l'après-midi jusqu'au coucher du soleil. Les billets sont en vente. Ensuite, on a le retour du Mythic Reggae Jam et qui vous invite à venir célébrer la Saint-Jean avec eux. Donc, mardi le 23, c'est la prochaine édition et c'est maintenant au café La Ligne Verte, Frontenac. Et donc, contribution volontaire. Et c'est Hans et ses amis qui remettent ça, comme à l'époque de la marche à côté. Ensuite, le 24 juin, on a le Jerk Fest de la Saint-Jean-Baptiste au parc Martin Luther King. Et c'est de midi à 20h. C'est gratuit. Le 1er juillet, on a une fête du Canada du côté du parc Martin Luther King, encore une fois, donc de midi à 20h, avec barbecue, musique et spectacle. Et notre ami Vibe Time se charge de produire cet événement-là. Ensuite, zone de concert Rise, et ça, c'est pour le week-end du 9, 10, 11 et 12 juillet prochain dans le Vieux-Port de Montréal. C'est par genre. Donc, jeudi le 9, c'est la soirée créole. Vendredi le 10, la soirée latine. Samedi le 11, la soirée reggae avec Dwayne Stevenson. Et dimanche le 12, soirée soca avec Allison Hynes. Ensuite, au Festival d'été de Québec, il y aura la visite de Netto Youth. Vendredi le 10 juillet sur la scène Loto-Québec, place Georges V. Ensuite, ça nous amène ça au parc Frédéric Bach pour l'événement est quoi? Donc, c'est-tu le 10 ou le 11? Donc, il y aura le Fox High Sound System et quelques autres sounds, Canicule Tropicale de Bric-à-Brac et quelques autres. Vous pouvez aller voir l'info sur backtotheroots.ca. Le 19 juillet, comme on a parlé tantôt, le Showdown Domino et c'est au pavillon jamaïcain du parc Jean-Drapeau. Donc, de 15h à 21h. Et finalement, le 25 juillet, on a la visite à Montréal de Turbulence avec le Uprising Band et aussi quelques autres invités là-dessus à la Maison des Jeunes Châteauguay. À Châteauguay, les billets sont déjà disponibles pour environ 30$. Donc, c'était l'émission qu'on avait pour vous aujourd'hui. Merci à notre invité Brian Smith, qu'on va retrouver samedi prochain pour M. David Rodigan dans le Vieux-Port. D'ici là, passez une bonne semaine. On se retrouve dimanche prochain. Même heure, même poste. Ciao.

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0: Hey, bon dimanche soir tout le monde.
1: Certainement, on est de retour.
0: Ben oui, fidèle au poste.
1: Comme toujours. Quel poste? CISM.
0: Et voilà. Alors, en direct, les sous de CISM, moi-même, Maxime Saint-Laurent, en compagnie de...
1: Alexandre Demers.
0: Comment ça va, Alex?
1: Ça va. Il fait... je suis sorti avec mon petit manteau de pluie.
0: Oui, t'as-tu besoin?
1: Finalement, je l'ai enlevé.
0: Bon.
1: Fait que c'est une petite victoire.
0: Ben, c'est une bonne nouvelle, ça.
1: Ben oui.
0: Je suis content pour toi.
1: Toi, ça va?
0: Oui, ça va bien. J'ai pas eu nécessairement de péripéties vestimentaires, par contre.
1: Non, même pas.
0: Non, aucune.
1: Même pas avec... tu t'es pas enfargé la chaussure dans un crack de trottoir.
0: Non, le plus qui m'est arrivé aujourd'hui concernant ça, là, vraiment, si je me suis posé la question,
1: ouais.
0: Je me disais un manche longue ou manche courte.
1: OK. Puis ça a duré une fraction de seconde.
0: Bon, à peu près.
1: OK.
0: Ah, fait que c'est pas mal ça. Ça fait des...
1: Fait que tu peux pas dire que c'est rien passé.
0: Je pourrais pas dire ça. Je pourrais pas dire que c'est passé grand-chose non plus.
1: Non, c'est
0: par
1: vrai.
0: Par contre, mais...
1: On est entre les deux.
0: Ben, c'est ça. Alors, je me sens tellement vulnérable en ce moment. Je me dévoile comme
1: oui,
0: ça.
1: Oui, excuse-moi de t'avoir mis on the spot comme
0: ben,
1: ça.
0: Ben ouais. Maintenant, c'est correct. On est entre nous. C'est un safe space ici au Char de Marge.
1: C'est vrai.
0: Alors, ben voilà, bienvenue tout le monde à cette grandiose émission qui dure 2 heures. Hein, si jamais vous êtes pas nécessairement habitué à cette formule-là, mm-hmm. Ben, vous allez voir qu'il est assez simple. Merci. Donc, comme j'ai le mentionné, on passe 2 heures ensemble et on va survoler les palmarès de CISM en commençant par le palmarès francophone avec nos nouveautés de la semaine, ensuite des sélections personnelles et on termine l'heure avec le top 5 de la semaine et à partir de 19h, même formule mais cette fois-ci, ce sera le palmarès album qui sera à la vedette avec encore une fois la même formule, c'est-à-dire nouveautés de la semaine, sélection personnelle et top 5. Donc, 2 heures bien chargées de qualité, de contenu qualité premium, hein,
1: comme
0: c'est
1: toujours.
0: D'habitude, exactement.
1: Tu wagyu.
0: Ben oui,
1: dit.
0: En
1: c'est
0: plein
1: ça, hein?
0: Ça. Oui, bien joué. Et puis, voilà, Alex, qu'est-ce qu'on a de nouveau cette semaine, donc?
1: Ben écoute, Maxime, des bien belles choses. On commence ça. Ça va être comme un vol en douceur. On va décoller tout en douceur avec un peu de jonquille. Donc, une nouveauté qui s'appelle Tu prendras des détours.
0: Hmm.
1: Ça, c'est une nouvelle pièce. C'est le projet solo de Mathilde Jonca, notamment chanteuse de formation Oui Merci. Là-dessus, on retrouve justement, comme je disais, des arrangements feutrés, des voix murmurées qui nous plongent dans le meilleur et le pire des relations à distance.
0: Hmm.
1: Fait que ça va être très... on va décoller en douceur.
0: Ben oui.
1: Ça va être douillet. Mais en même temps, tu sais, il reste que... C'est quand même mitigé au niveau des thèmes, là.
0: Oui.
1: Mais on comprend, tu sais.
0: Ben, c'est ça.
1: Voilà, on va y aller avec ça. Autrement, un peu de Laura Lefebvre, avec une pièce qui s'appelle La tête ailleurs. C'est un nouveau single indie pop. C'est l'artiste montréalaise qui avait annoncé son retour avec un séjour en octobre 25. Et attention, je vais citer Blaise Bourbouin-Léonard, qui travaille avec notamment Lydia Kepinski. Il va dire, ça va comme suit. À travers une écriture intime, elle capte ses instants de dissociation. Regards qui se croisent sans se rejoindre, perception trouble, impression persistante d'être à côté de soi. Le monde devient alors une sorte d'image fantôme, familière mais insaisissable, où le chez-soi se dérobe, se déplace toujours un peu ailleurs. Fermeture des guillemets.
0: Okay.
1: C'est très rêveur.
0: Ben oui, exactement.
1: Ouais.
0: Bon, mais ça promet.
1: C'est plein de promesses, c'est plein de douceur, c'est
0: oui.
1: Plein de... De velours.
0: Ben, part. C'est ça, quelque part. Hein, c'est très texturé. Donc, merveilleux. On s'en va écouter ça. Et on va revenir juste après ça avec, notamment la dernière nouveauté francophone de la semaine, mais évidemment, plein d'autres bonnes choses.
1: On y va une bouchée à la fois.
0: Ça part.

0: Bon.
1: We sip a little something.
0: Ben, pourquoi pas.
1: Ça sirote.
0: Ça y va. Ouais, ça y va.
1: Comme nous, on a siroté nos nouveautés côté franco, donc on a ouvert le show avec un peu de Jonquille, avec un peu de Laura Lefebvre également. Et là, il nous en reste une.
0: Oui, et on a une dernière pièce à déguster. On parle ici de la chanson Brutale. C'est Tatiana Jane qui nous propose ça. Collaboration avec Kid Prodigy. Voilà. Excusez-moi, j'ai eu une pensée intrusive d'enterrer moi sur du Prodigy.
1: Ah oui, ben oui, je comprends.
0: C'est ça.
1: Ah oui, c'est
0: alors, bref, ça n'a pas rapport, là.
1: Ben, ça a un peu un rapport.
0: Oui, puis non. Ouais. Alors, c'est ça. Donc, pièce série du dernier EP de la productrice et DJ franco-camerounaise qui est basée à Paris, qui se trouve à être la première signature féminine du label en 20 ans, quand même.
1: Ça a pris un bon moment.
0: Ben,
1: mais on est arrivé.
0: C'est chose faite. Alors, ben voilà, on retrouve la rappeuse de Strasbourg, Kid Prodigy, sur cette track-ci qui s'appelle Brutal, je le rappelle. Donc, voilà, c'est notre dernière nouveauté francophone pour cette semaine. Et juste après ça, on va continuer dans ce qui se promène ailleurs, là, sur le palmarès.
1: Oui, dans un même style. Donc, on va écouter un peu de La Belladone qui a offert la pièce Bitch, une collabo avec justement Zia Kala, Sloan Lucas et Fjord, et autrement le duo de Pepo et HL, Offline Dialogues.

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0: Ouais.
1: Certainement. Écoute, on vient d'entendre notre dernière nouveauté de la semaine du côté de Tatiana Jane avec la pièce Brutale, la collabo avec Kay the Prodigy. Et puis, autrement, un peu de Belladonna, un peu de Pepo et HL. Et puis là, on passe à la guerre de tune. C'est moi qui lance les hostilités.
0: Ben oui, vas-y donc.
1: Parce que j'ai du fond tout le tour de la tête.
0: Pas gêné.
1: Et puis, mon choix, ben on a commencé en douceur. J'ai envie qu'on se fasse décoiffer un peu.
0: OK.
1: Tant qu'à être là, tu sais.
0: Ben ouais, on y est là.
1: Et puis, mon choix s'est arrêté sur l'artiste qui fait dans le art punk, post-punk, qui est assez dissonant, qui a ville,
0: oui.
1: Qui a sorti une nouveauté, en fait, sa première pièce francophone, fait que ça, c'est quand même digne de mention,
0: ben oui.
1: Qui s'appelle 1. Fait que c'est première, 1.
0: C'est la numéro 1.
1: C'est thématique.
0: C'est ça.
1: Fait que ouais, je vous balance ça en plein visage, autrement un peu de la scie. On parle pas du chien, on parle non. De la espace-ci. Cache-soleil avant de passer à ta réplique.

0: Ça, c'est tendu, ça.
1: Oui, c'est très tendu.
0: C'est très tendu. Oui, fait oui, que, oui. Comme la musique qu'on vient d'entendre, qui avait avec la pièce 1, qui était ma foi assez... assez brasse camarade.
1: Oui, on pourrait dire ça.
0: Autrement, Yukibe avec Romance... excusez-moi, avec la scie avec Cache Soleil.
1: Oui.
0: Et là, on passe à ta réplique.
1: Oui, c'est bien ça. Donc oui, mon choix cette semaine s'est arrêté sur Rêve américain, qui est proposé ici par Jonathan Personne. Un petit peu bas à mon goût quand même, ouais, quand sur même. Le palmarès. Habituellement, Jonathan Personne qui se rend pratiquement dans le top 5 automatiquement.
0: Oui.
1: Et là, c'est pas le cas.
0: Non.
1: Donc, j'y donne une petite poussée dans le dos.
0: Tu fais bien comme on pousse un jeune à balance.
1: Par exemple. Par exemple. Alors voilà, c'est tiré de l'album qui s'appelle Le Répertoire. Et ensuite de ça, surprise, en top 5, on retrouve Yukibe.
0: Oui.
1: Avec la chanson Romance. Donc voilà, c'est en cinquième place pour cette semaine. Et puis, ben, naturellement, on va continuer juste après ça au retour avec le top 4.
0: Et pas l'ail.

0: Hey, c'est-tu pas assez positif et ensoleillé, ça?
1: Ça, ça nous entraîne, hein? Pas rien qu'un peu. Et qu'est-ce qui nous entraîne? Ben, notre ascension dans le top 5.
0: Ben, c'est ça qui arrive. Alors, on a écouté d'abord mon choix de la semaine, qui était Jonathan Pearson avec la chanson Rêve américain. Ça, c'était ça. Et ensuite, on a écouté en cinquième place Yuki B avec la chanson Romance. Et là, ben, on est rendu effectivement dans le top 4.
1: Oui, l'escabeau du top 4, on est rendu là. Et puis, ben, je suis très content de voir Luan Larabina qui se classe en quatrième position avec l'excellente pièce Voz de mi vida qui poursuit notre thématique soleil, n'est-ce pas?
0: Oui.
1: Vitamine D à fond la caisse. Autrement, tu me coupes l'herbe. Ce qui est en troisième position du côté de l'île Louange avant de vous dévoiler ce qui se passe au tout sommet.

0: Hey, ben, si c'était ensoleillé tantôt, ça l'est encore plus maintenant.
1: Là, on marche dessus.
0: On marche dessus.
1: Carrément. Fait que, oui, on a eu notre petite montée du top 4. On a écouté Louane Larabina avec les louanges. Et là, qu'est-ce qui se passe-t-il?
0: On a, attention, Paranormal en deuxième place, chanson de Camilou. Puis ben, ensuite de ça, au sommet, encore une fois cette semaine, on retrouve Zéa Kala avec la chanson Folle Phoenix. Et puis voilà pour ça. Donc on va prendre une petite pause après ces deux excellentes chansons-là. On va passer à la réclame, mais attention, mm-hmm. c'est loin d'être fini.
1: Ben oui, parce qu'il nous reste une autre, en fait, un succès souvenir, si vous voulez, des nouveautés. Également, d'autres, ben, un autre section personnelle, un autre top 5. Et le voyage est à mi-chemin. Là.

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0: coucou, ou plutôt bonjour, parce que c'est le titre de la chanson qu'on vient d'écouter. Imaginez-vous donc.
1: C'est ça qui est arrivé, effectivement. Ben oui, Aérosol, notre album Souvenir de Félix Diot, qui est paru en 2024. Fait que ça fait pas si longtemps. C'est un souvenir assez récent.
0: Oui.
1: Fait que, ben oui, c'est ça. C'est un choix de Esther Beaudoin et de Valérie Langevin qui co-animent la boussole culturelle. Et puis, ben, je vais les citer pourquoi ils ont choisi cet album-là. Attends, ça part à l'instant. C'est vraiment l'album parfait pour accompagner les matins de juin, quand le soleil se pointe le bout du nez, mais qu'il ne fait pas encore 30 degrés dehors. On recommande d'écouter cet album sur votre balcon avec votre café et la brise matinale. On aime beaucoup la douceur et la candeur des mélodies. Un album qui fait du bien.
0: Ben, c'est dur d'être en désaccord avec ça.
1: Effectivement, c'est vrai que l'image, ben, tu sais, Félix Diot, c'est quand même entraînant, mais l'image du café sur le balcon, là, c'est main dans la main.
0: Ça résume, oui, très bien les sentiments que l'on peut vivre en écoutant tout ça. Ouais.
1: Un petit peu de sucre, un petit peu de lait,
0: puis on part.
1: On est parti.
0: Et voilà. Alors, ben oui, effectivement, un bel album qui est très bien résumé. J'ai pas grand-chose à rajouter, finalement, après une si belle description. Mais bref, vous écouterez La Boussole culturelle, animée par Esther et Valérie, qui font plein de belles recommandations, comme celle-ci, comme l'album Aérosol de Félix Diot.
1: Effectivement.
0: Voilà pour ça. Alors, ben merci Alex pour la présentation. Maintenant, on se tourne du côté ben, du présent, en fait, avec nos nouveautés albums de la semaine. Cette semaine, on a trois albums et pas n'importe lesquels, à part de ça, qui font leur entrée sur le palmarès de CSM.
1: On a des grosses pointures qui font leur entrée, effectivement, à commencer par Bella White avec un projet qui s'appelle A Sign in the Weather. Ça, c'est du bon Americana avec une petite touche bluegrass. C'est bien de la pedal steel guitar. Puis maintenant, basé à Nouvelle-Orléans, donc sur son troisième album, l'autrice, compositrice, interprète originaire de Calgary, qui nous invite à flâner jusqu'à tard dans la nuit sur son perron pour avoir des discussions à bâton rompu sans filtre.
0: C'est spécial perron et balcon.
1: Effectivement. Ben, du moins le segment perron et balcon.
0: Ouais.
1: Fait que, nous, on va écouter la pièce Dream Song pour entamer ce deuxième bloc de l'émission. Et puis autrement, ça me fait plaisir, franchement. Là. Vince Staples, qui a un nouvel album, Cry Baby, qui est paru vendredi. Donc, nouveau projet, c'est le rapper de Long Beach qui marque une nouvelle ère plus indépendante où, justement, il cherche à connecter directement avec ses fans. C'est ce nouveau projet-là, c'est le rapper. Il refait appel à un vrai band pour son instrumentation qui amplifie un peu le côté post-punk, si on veut, du projet. Au niveau des thèmes abordés, Vince, qui est très dans la tension, très dans le social, très dans où on en est aux États-Unis, surtout dans les communautés afro-américaines. Mm-hmm. Puis très confrontant, justement, par rapport à l'histoire du pays, ses biais, ses fantômes. Puis Vince Staples, que je pense que je peux le dire, je pense que depuis les 10 dernières années, c'est dans mon top 3 des meilleurs rappers,
0: moi aussi,
1: franchement. Là.
0: Je me pose la question souvent, là. Je me fais comme si on me posait la question dans un quiz,
1: oui.
0: Puis je mets à jour mon top 3, top 5, Vince Staples est pas mal tout le temps.
1: Ce qui est intéressant, c'est qu'il est très constant dans la qualité, mais aussi, il est capable de se réinventer, puis il est très conceptuel aussi dans ses albums, fait que, tu sais, tout ça, puis il y a un côté aussi très militant, mais aussi très pince sans rire, fait que tu sais jamais comme, tu sais, justement, il peut être très sérieux sur des enjeux, mais aussi être très...
0: Tongue
1: il déconne,
0: cheek.
1: Ben oui, voilà, sourire en coin si on veut. Là.
0: Oui.
1: Mais oui, franchement, un beau projet. Puis en plus, quand un artiste sort un septième album, puis que la qualité est encore au rendez-vous, franchement, c'est pas tout le monde qui a ce talent-là.
0: Non, effectivement.
1: Ouais, fait que nous, on va écouter la pièce en fait qui ouvre l'album Blackberry Marmalade, qui est d'ailleurs un vidéoclip assez saisissant si vous avez la chance de voir ça en ligne.
0: J'ai pas vu. J'ai vu que parmi la marchandise officielle de l'album, il y a une casquette rouge. Et sur lequel est écrit en lettres blanches Cry Baby.
1: Ouais.
0: Qui est bien sûr faire un pied de nez à Donald.
1: Oui, ben qui est un peu représenté ça. Sur la pochette, on.

0: Dans un décor post-punk sauvage et changeant, fermeture des guillemets. Effectivement, Ice Age, quand même, qui depuis toujours était plus dans le post-punk écorché.
1: Oui, c'est très dissonant, très avif, très agressant de la bonne manière.
0: Mm-hmm. Ouais. Mais ouais. Et y a quand même un certain nombre de chansons sur cet album-là qui m'évoquaient un peu du Cure, quand même. Donc, on est dans une production pas le plus léchée.
1: On sent l'évolution. Là,
0: ouais. Et j'étais pas sûr au début, évidemment, on s'attend pas à ça nécessairement en écoutant du Ice Age, mais ça fonctionne, par exemple, ils le font bien. Ouais.
1: Donc, ben, ils nous avaient quand même, tu sais, dans le passé, le titre m'échappe, mais la fameuse pièce country qu'ils nous avaient sortie sur Plow in the Field of Love.
0: Oui, oui, oui.
1: C'est quand même, tu sais, une fois de temps en temps, on a eu un petit avant-goût de « Ah, on peut aller dans cette direction-là aussi
0: ». Oui, c'est ça, exactement. Donc, bref, j'espère que vous allez apprécier l'écoute de cet album-là au grand complet. Et pour l'instant, ben, on va se contenter de la chanson qui s'appelle « Mother of Pearl ». Et puis, voilà, on s'en va écouter ça. Ça va compléter nos nouveautés album pour cette semaine. Et on reviendra juste après avec la Galatoune version album.
1: Ben, OK.

0: mystérieux. Tout
1: c'est
0: ça.
1: Très, très... J'ai une loupe, là.
0: Oui.
1: J'inspecte les lieux, puis c'est très mystérieux.
0: Oui, hein? Alors, ben, on va révéler ce qu'on vient d'entendre.
1: Ouais.
0: Parce que le mystère est dévoilé au grand jour. On
1: c'est
0: a écouté en ouverture, ben, pas en ouverture tout à fait, on a écouté Bella White avec la chanson Dream Song. À l'instant, pas à l'instant, pas vrai. Vince Staples après ça, avec Blackberry Marmalade. Et là, à l'instant, oui, on a écouté Ice Age avec Mother of Pearl. C'était nos trois nouveautés album pour cette semaine.
1: Oui. Puis effectivement, on le confirmait. Micro fermé, là.
0: Oui.
1: Ah, essaye, j'ai vraiment allé ailleurs. Ils
0: sont... C'est pas ce que ça a déjà été.
1: Non, c'est ça. Ben, en même temps, c'est une bonne chose pour eux qui a évolué.
0: Ben, je pense que oui.
1: Mais effectivement, ça peut surprendre des vieux de la vieille.
0: Ah,
1: des,
0: oui.
1: Écouter des fans, là.
0: Tout à fait.
1: Oh. Voilà.
0: Alors, on passe maintenant à la guerre de Toon. Et c'est moi qui vais ouvrir, ben, qui vais répondre, en fait, parce qu'en première heure, c'est toi qui avait commencé tout ça.
1: Ouais.
0: Donc, mon choix cette semaine, c'est arrêté sur Lip Critic avec l'album Theft World. Un album que je qualifierais de complètement capoté.
1: Dans le sens que c'est complètement éclaté au niveau du son ou parce que le personnage en tant que tel est
0: ben
1: très...
0: C'est considéré comme de la synth punk.
1: D'accord.
0: Je pense que ça décrit assez bien. C'est-à-dire que c'est un peu... ça déménage, ça décoiffe, mais d'une façon un peu différente. Tu comprends?
1: Ça évoque les années 80, mais avec tout ce qu'ils ont de décadent, disons.
0: Ouais, puis c'est un peu hip-hop en même temps, mais ouais. pas Limp Bizkit non plus. Là.
1: Okay.
0: Fait que bref, ça mélange bien les affaires, mais de façon nouvelle. En tout cas, c'est un heureux mélange de tout ça. C'est dur à décrire, mais je pense que ben, c'est ça. On va l'écouter, puis vous aurez bien votre réponse. Donc, j'ai choisi la chanson qui s'appelle « Shoplifting », et juste après, on va passer à ta réponse.
1: Oui, moi aussi, dans le hip-hop, qui est un peu hors des sentiers battus,
0: ouais.
1: Avec Genesis Owusu, son très bon projet, « Red Star Woo and the Worldwide Scourge ». Et puis, bon, on va faire une run pour la vie avec « For Life », justement cette pièce qui est issue de cet album-là. Et autrement, un petit peu de Atsuko Shiba avec « Future Ways », qui est tiré du projet homonyme.

0: C'est la période emo de l'émission.
1: Oui, hein, parce qu'on est dans une éponge d'émotions en ce moment.
0: Ben oui, puis on se demande pourquoi est-ce que tu veux pas être mon ami, donc?
1: Oui, c'est ça.
0: Mais bon.
1: Bonne question, ben. Mais qu'on peut méditer en faisant un petit recap de ce qu'on vient d'entendre. Donc,
0: ben oui.
1: Guerre de Toon, Lip Critic, choix de Maxime, Genesis Owusu, le mien, et Atsuko Chiba, qui était à l'instant une pièce qui nous a fait vibrer.
0: Ah oui.
1: Et là, on est rendu, attention, au top 5.
0: Oui, après avoir vibré, on va rebondir avec Ping Pong Go.
1: Bien vu.
0: Merci
1: chapeau.
0: Beaucoup. C'est sur l'album qui s'appelle Smash Combat, des bons mots-clés, si tu veux mon avis.
1: Oui, thématique, hein?
0: Ben, thématique, quand même, c'est ça. Et on va écouter la chanson qui s'appelle Okinawa. Avant de passer au top 3, non, c'est pas vrai, au top 4, pardon, qui est occupé par My New Band Believe, avec l'album du même nom. De ça, on va écouter Love Story, et non pas Love Story,
1: non,
0: avec la tente à cul.
1: Oui, on s'en souvient tous.
0: Oui. Et puis,
1: pourquoi ça joue pas encore cette émission-là?
0: Ouais, comment ça se fait donc?
1: comment se fait-il?
0: Alors, je parle aux dirigeants de TQS, ramenez
1: oui,
0: Love Story,
1: exactement.
0: S'il vous plaît. Merci beaucoup. J'espère que ce sera entendu. Et puis, ensuite, en top 3, Alex, qu'est-ce qu'on retrouve?
1: La musique planante et instrumentale de Flore Laurentienne qui a fait paraître volume 3 il y a quelques semaines, et avec la pièce Fleur avant de vous dévoiler ce qui se passe au top 2.

0: C'est ça, on se la pose tout le temps, cette question-là.
1: Vas-y.
0: Will I be man enough?
1: Ouais, c'est... Question à méditer pendant des heures et des heures.
0: Ouais, ouais, ouais. Puis là, ben, tu sais, la notion de masculinité qui est redéfinie. Puis, tu sais, Will Smith, il voyait, il était avant-gardiste.
1: Oui, il était avant son temps, franchement. Ouais, ouais, ouais. Là, il a entamé des discussions de société avant que nous-mêmes, on se rende là, tu sais.
0: Ouais. Donc, chapeau bas, Will Smith.
1: Mais en. Pas pour d'autres choses, mais pour ça, oui.
0: Ben, c'est ça.
1: Ouais.
0: Maintenant.
1: Nous, on a. Qu'est-ce qu'on a fait, nous autres? On a monté le top 5.
0: Ah, c'était encore une fois, je le répète, qualité premium.
1: Absolument. Wagyu, Ping Pong Go.
0: Oui.
1: My New Band Believe, Flore Laurentienne, qu'on écoutait un instant. Et là, on est rendu en fin de parcours, donc on se va se laisser sur ce top 2.
0: Oui, tout à fait. Et en deuxième place, cette semaine, on retrouve Hiroki Tanaka avec l'album Isan. On va écouter Oshogatsu. Avant de passer, bien entendu, au sommet du palmarès album où on retrouve, à toi l'honneur, Alex.
1: Le duo new-yorkais dans l'électro Fuckers avec le projet OU. Et c'est Feel the Real qui va sonner la fin de cette magnifique aventure. Char de marge, édition, on est quoi, le 7 juin 2026.
0: Le temps passe, hein?
1: C'est vrai que ça recule pas, hein?
0: Ah non! Ah non!
1: C'est bien fait.
0: Ah ouais. Alors, bonne semaine tout le monde.
1: Absolument.
0: À bientôt.
1: Ciao.
0: Bye.

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Bonsoir, vous écoutez Vibrance avec votre DJ Pomelo. Vous êtes toujours sur le CCSM 89.3 FM. Je suis vraiment content de revenir ici aujourd'hui. J'ai une magnifique programmation qui nous attend pour aujourd'hui. J'attendais, je voulais, je peux pas vous mentir, j'avais presque le goût de faire une émission juste sur cet homme. Mais c'est quasi impossible parce que j'ai beaucoup trop d'heures à combler. Mais je peux pas, ça sera un immense honneur de vous présenter cet auteur, artiste, compositeur, même producteur aussi, ici, à ce show-là, de cette soirée. Ça sera comme à peu près, je ne me trompe pas, 4 sessions qui sera sur l'illustre et incroyable Gino Scosio. Gino Scosio, en vrai, c'est un monument de la période disco à Montréal. Genre, c'est quasi impossible d'imaginer sans lui. Il est né à Montréal en 1955, toujours en vie. On aura l'occasion de reparler plus en plus en détail de sa vie personnelle, qui est comme super intéressante. Qui a commencé très jeune, à 8 ans, il jouait du piano, il a commencé à se faire connaître, il a monté à ses 18 ans, au même moment qu'il était en train de faire de la philo à l'Université de Montréal. Absolument. Il s'est commencé à se faire connaître, il jouait dans des bars, il vivait de ça. Dans le fond, il jouait du piano, tout ça. Puis, avec le temps, un certain producteur qu'on a déjà connu, mais qu'on pourra revoir dans le futur, un certain dénommé Pat Desario, a entendu parler de lui. Puis, surtout qu'il avait la réputation d'être un incroyable pianiste. Puis, il avait un peu un aura d'enfant prodige. Puis, dans le fond, il se l'a approché. Puis, dans le fond, Desario voulait amener un projet intéressant qui était de faire un album disco, mais électronique. Gino Scosio n'a jamais fait de musique électronique de sa vie. C'est la première fois qu'il expérimentait ça. Un peu déstabilisé. J'en reparlerai sûrement plus en détail, mais c'est une production chaotique. La majorité, presque le trois quarts du staff est jamais venu à prod. Ils ont, pour de vrai, c'est Scosio et Desario qui ont fait l'album à eux, à deux, avec l'ingénieur. Quand il était supposé d'être 8, chose de même. Production chaotique, Gino ne comprend pas comment ça marche la musique électronique. Ça, je vous raconterai ça, cette petite affaire intéressante quand la musique partira, parce que de son background extrêmement de musique classique, Scosio a eu l'idée très intéressante de faire un boléro. Fait qu'il a fait le boléro de Ravel. Et c'est ça. Et ça donne quelque chose de super intéressant. Mais je suis en train de m'égarer dans mes mots. Dans le fond, je vais retourner au vif du sujet. La programmation qui sera prochainement, ça va être le boléro, Journey into Your Love et War Dance. Je vous parlerai plus en détail de la chose parce que je me suis vraiment égaré dans mes mots, mais ça me fera un immense plaisir parce que Scosio est un homme que je passionne énormément. Donc, à ceci, je vais partir la musique.